4h du matin, c'est mercredi sur Nostalgie. Et déjà 3 réveils ont sonné depuis le début de la semaine, le plus dur est fait. Courage tout de même pour cette nouvelle journée qui commence ou se termine en musique avec tous les tubes 80, Julien Clerc et Opus sur Nostalgie.

0: Ils sont là, tous les tubes 80 sur Nostalgie. Et dès le réveil, on partage Donna Summer, Europe, le duo Jean-Jacques Goldman, Michael Jones, après le meilleur de Philippe et Sandy, le premier de notre warm-up qui a lieu désormais entre 4h et 6h chaque matin. L'heure idéale pour vous, Elodie, c'est le moment de la sélection des retouches éventuelles sur vos photos.
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2: La liste de Sandy, comme tous les jours, tout ce mois-ci, on fête le bicentenaire de la photographie. Tiens d'ailleurs, mais alors qu'est-ce qui se passe quand on prend une photo, Sandy?
3: Bah avec le selfie, déjà, souvent on fait 18 photos d'affilée, on les regarde et puis on fait non, pas celle-là, j'ai un double menton. Ah, pas celle-là, je souris pas. Pas celle-là, on dirait un cake. Et puis au final, il t'en reste une, mais que tu vas quand même retoucher avec le filtre imperfection sur Photoshop. Quand tu prends une photo aussi, tu te rends compte qu'entre ce que tu vois en vrai et ce que tu retrouves sur ton téléphone, il y a parfois un monde. Exemple, tu prends un coucher de soleil magnifique. Là, tu regardes la photo sur ton téléphone, et ben rien à voir. Hein. On dirait l'ampoule intérieure de ton micro-ondes. Et puis quand Et puis quand quelqu'un te demande de le prendre en photo, attention, hein, il peut être très pointilleux, hein, Philippe, on en connaît. Tu peux la refaire. Juste lève un peu l'écran, encore. Encore, parce que sinon j'ai un double menton. Encore plus haut, s'il te plaît. Puis à un moment, bah, ça te saoule et tu sais quoi, bah, on va demander à Google Earth, hein, ça ira plus vite. Hein.
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0: bon réveil avec Nostalgie.
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0: C'est mercredi aujourd'hui, nous sommes le 16 septembre. Levé de soleil, 7h29 en ce 259e jour de l'année. Bonne fête à Edith, bon anniversaire à Art Mango.
2: Je l'ai tant aimé.
0: C'est vrai qu'on l'a tant aimé ce tube de la fin des années 80. Anniversaire aussi de Mickey Rourke, David Copperfield, le fameux magicien, Laurent Fontaine ou encore Rossi de Palma, encore une habituée du cinéma de Pedro Almodovar. Elles se suivent chaque jour. Journée internationale pour la protection de la couche d'ozone. Et bah tous les tubes 80, eux, ils ont fait leur trou. Et depuis un moment, Philippe Laville, Jean-Jacques Goldman et Michael Jones, c'est le rock de stade. Voici Europe sur Nostalgie.

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0: Veuillez chalouper sur Nostalgie et surtout ne changez pas de pied. On continue de danser avec la fameuse choré des Bengals. Lionel Richie, Wham aussi, après l'horoscope de Sandy sur Nostalgie. Les béliers, vous seriez pas un petit peu croque-love par hasard?
1: La passion vous guette, vous brûlez de retrouver votre amoureux en solo. Vous croisez un regard de braise. Les taureaux, une question familiale trouve une solution rapide. Aujourd'hui, vous foncez droit au but. Vous êtes en pleine forme. Les gémeaux, au travail, vous avancez sans avoir l'air d'y toucher. Les cancers, la situation vous paraît claire et nette. Vous prenez une décision qui surprend tout le monde, vous y compris. Votre forme s'affiche, les lions, en amour, le déjeuner est emballant aujourd'hui. Les vierges, un rendez-vous se décide à la dernière minute, soyez disponibles. Définissez au mieux vos priorités du moment. Les balances, une dépense pourrait geler votre budget, gare à un coup de cœur un peu rapide, laissez-vous un temps de réflexion. Les scorpions, vous prenez tout le temps nécessaire pour préparer un dossier ou une présentation, ce soir vous êtes au top. Petit coup de mou ou envie de décompresser, les sagittaires, faites le minimum et ensuite ressourcez-vous. Les capricornes, un ami a besoin de votre aide ou de vos conseils éclairés. Aujourd'hui, le psy de service, eh ben, c'est vous. Branle-bas de combat dans vos activités. Les Verseaux, une urgence vous oblige à réagir au quart de tour. Ce soir, lâchez du lest. Et puis, c'est la pleine forme pour vous. Les poissons, ce mercredi est dynamique. Un voyage favorise une rencontre en amour. La soirée est fauve.
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0: Dernier quart d'heure avant 5h. Un quart d'heure gorgé de tubes comme une orange et gorgé de vitamines. The Beach Boys, Talk Talk, Bonnie M, tous les tubes 80 sur Nostalgie. Après le meilleur de Philippe et Sandy. Et le compteur est remis à zéro. Hein, ça y est, objectif 10 000 pas minimum pour ce mercredi.
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2: Après 28 ans, Karl Busby va enfin pouvoir s'arrêter de marcher.
3: Qu'est-ce qui lui arrive à celui-là?
2: Vous l'avez peut-être vu passer sur les réseaux, à la télé, il fait le buzz en ce moment. Karl Busby, c'est un explorateur anglais. Et il y a 28 ans, il est parti de l'extrême sud du Chili pour rentrer chez sa mère à Hull, en Angleterre.
3: Rentre chez ta mère.
4: Ah ouais, mais là,
3: c'est un peu long. Hein.
2: Mais à pied, 28 ans. Ça fait plus de 10 000 jours qu'il marche sans quasiment jamais s'arrêter. 28 ans, j'ai fait un petit peu le calcul, hein, 10 000 pas par jour sur 28 ans, ça fait quand même 100 millions de pas. Motiver le garçon, hein.
3: Ah vache.
2: Il a appelé ça la Goliath Expédition. Là, il arrive dans le nord de la France, donc vous allez peut-être le voir. Faites-lui un petit coucou. Pas loin de la Manche, il va carrément traverser la Manche à la nage, sans pression.
3: Ouais, enlève les pompes là, par contre. Oui. Ça risque de... Ouais, il faut lui dire.
4: Parce qu'après, quand tu arrives,
3: peut-être qu'il a besoin de mettre les pieds dans l'eau aussi.
2: Ouais. Il est courageux quand même. Il devrait arriver chez sa mère le mois prochain, après avoir traversé 25 pays et marché près de 58 000 kilomètres.
3: Très bien.
2: C'est quand même l'un des exploits les plus fous jamais réalisés par un humain.
3: Peut-être sans regarder à savoir si sa mère est encore vivante.
4: Oui, voilà. C'est ce que quand je même. Pense.
3: T'arrives, t'es qui êtes-vous? Bah, ma mère habite plus là. Elle est décédée il y a 9 ans.
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0: On se motive ensemble à l'écoute de Nostalgie, 5h du matin, tous les tubes 80 dans 2 minutes. Après les infos, Patrice Pavot, bonjour.
1: Bonjour Julien, bonjour à tous. L'Union Européenne veut mieux protéger les moins de 15 ans sur Internet. La présidente de la Commission Européenne, Ursula von der Leyen, doit annoncer ce mercredi à Strasbourg de nouvelles mesures pour limiter leur accès aux réseaux sociaux et à certaines plateformes, en cause l'addiction aux écrans, le harcèlement, le manque de sommeil, sans oublier les sollicitations à caractère sexuel. La législation européenne actuelle est jugée insuffisante et la pression politique monte de toutes parts pour renforcer les protections des enfants. Décision très attendue ce soir aux États-Unis. La Réserve fédérale doit annoncer à 20h heure de Paris sa décision sur les taux d'intérêt. Les marchés anticipent une hausse d'un quart de point pour les porter à entre 3,75 et 4%. Décision qui irait à l'encontre des demandes de Donald Trump qui réclame des taux plus bas pour soutenir la croissance. Les pêcheurs seront reçus par le ministère chargé de la mer dans les prochains jours. Un dépôt pétrolier a été bloqué hier matin par des pêcheurs à Fos-sur-Mer. Ils protestaient contre la hausse des prix des carburants et la dégradation de leurs conditions de travail. Ailleurs, sur la Méditerranée, au deuxième jour de leur mobilisation, à 7, des pêcheurs ont empêché le départ d'un ferry de la Corsica Ferries. Une grande parade maritime rassemblant des dizaines de bateaux de course était organisée hier au large de Concarneau, dans le Finistère. La patrouille de France a également fait un passage, un hommage public au navigateur Charlie Dalin, le vainqueur du Vendée Globe 2024-2025, est décédé d'un cancer en juin après un long combat contre la maladie. Rachida Dati et Carlos Ghosn face à leur juge. L'ancienne ministre de la Justice comparaît à partir d'aujourd'hui devant le tribunal correctionnel de Paris dans une affaire de corruption et de trafic d'influence. Rachida Dati est soupçonnée d'avoir perçu 900 000 euros de Renault Nissan lorsqu'elle était eurodéputée en échange notamment d'activités de lobbying. Elle conteste les accusations et affirme avoir exercé légalement son activité d'avocate compatible avec sa fonction d'élu. Et puis la météo avec un ciel nuageux parfois agité ce matin du sud-ouest au nord-est. Un temps calme avec des éclaircies ailleurs, les températures 18 à 31 degrés pour les maximales. 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
0: Le meilleur de Philippe et Sandy jusqu'à 6h sur Nostalgie. Il sera question de nos goûts musicaux. Bah, je connais les vôtres. Hein. Tous les tubes 80, Indochine, Kaoma, Julie Pietri. Suivez son conseil sur Nostalgie. 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

0: 5h10 sur Nostalgie. Oui, 10, comme les 10 degrés en moins au thermomètre. Hein, ce mercredi, on les sent bien. Moi, je ressors un tube de l'été, histoire de réchauffer l'ambiance. La Lambada, Kaoma, Indochine, The Pointer Sisters, après le meilleur des matins nostalgie. Pour vous, les amoureux des 80s.
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2: C'est le moment scientifique de l'émission sur Nostalgie. Vas-y, Sandy, on t'écoute.
3: Vous ne vous êtes jamais demandé, vous, pourquoi nos goûts musicaux ont changé plein de fois et puis après, c'était fini?
2: Non, jamais. Allez,
3: jamais.
2: Bonne journée.
3: Toi qui es dans la musique, qui adore la musique, Philippe, c'est normal. On a atteint, de paralysie musicale.
2: Paralysie musicale.
3: Paralysie musicale, pas facile à dire. Ça ne concerne dans l'équipe que toi, Philippe, Régis et moi, puisque c'est à 27 ans et 3 mois que notre cerveau ne veut plus découvrir de nouveaux styles de musique.
2: Comme à la vidéo, tu as quel âge?
4: 26.
2: Tu peux aller pisser.
4: Okay.
2: Laisse les vieux. Va chercher une noix de cajou.
3: En gros, passé cet âge, on aurait tendance à écouter de plus en plus les chansons qu'on connaît déjà.
2: Donc, à partir de 27 ans, tu reviens en arrière.
3: Ouais. Bah, tu te stoppes, en fait. En gros, c'est ça. T'as pas envie de... Ah, tu découvres les nouveaux morceaux, mais en fait, ça t'intéresse pas plus que ça.
2: Ah, c'est génial.
3: Et pourquoi on préfère le style de musique de notre enfance, adolescence ou début de la vie adulte? Tout ça, pourquoi? Bah, parce que ça nous rappelle nos années lycée, les copains, les sorties, les premières soirées, les amours, les premiers bisous et les premiers câlins. On est nostalgique de tout ça. Et les nouvelles chansons, on les écouterait avec un peu moins d'enthousiasme. Ah. C'est ce qui ressort de cette étude.
2: 27 balais.
3: Ouais.
2: Et 3 mois. Donc, 27 balais, 3 mois,
3: ouais.
2: T'écoutes plus ça derrière.
3: Non. Donc toi, j'ai fait un petit peu le calcul, Philippe.
2: Ouais.
3: Toi, ça serait arrêté à 1999.
2: Ah, carrément.
3: Ouais.
2: À partir de 99, je m'intéresse plus aux nouveautés.
3: Non.
2: Un peu de temps en temps quand même ou pas?
3: Ah bah quand même, parce
4: t'écoutes,
3: que tu continues.
4: T'écoutes, mais t'es pas attiré par. Tu sais, c'est pas les chansons.
2: Alors c'est quoi, moi, par exemple? Je me suis arrêté à quoi?
3: Bah ça, par exemple.
2: Ah, je me suis bien arrêté quand même.
3: Ouais.
2: Jamiroquai.
3: Jamiroquai, c'est cool.
2: J'avais 27 ans.
3: Ouais.
2: J'avais déjà deux gosses.
3: Ah oui.
4: Il y avait un autre truc dans un autre style.
2: Bah même chose, c'est Moloko.
3: Ah ouais.
4: C'est bien ça aussi.
2: Ah Moloko, c'est bien.
4: T'avais déjà du goût à 27 ans.
2: T'es déjà une baraque.
3: Et donc ça, t'écoutes encore. T'écoutes encore.
2: Ah ça, j'adore.
3: C'est
2: Moloko.
3: Ouais.
2: Sing it back.
3: Ouais. Ah c'était cool.
2: Dans la playlist de mon mariage, il y avait ça. C'est marrant, c'est vrai ce que tu viens de dire en
3: bah,
2: fait.
3: Tu vois.
2: Et toi alors, t'as quel âge? Toi, t'es né en 1907.
3: Moi, je me suis arrêté en 2006.
2: Yeah. C'est ton.
3: Ah, Rock This Party, bah, je l'entends encore en soirée, je danse dessus, évidemment.
2: Et toi, t'aimes bien, par exemple, Purple Disco Machine?
3: Oui,
2: c'est
3: moi,
2: plus récent.
3: Je suis restée, moi, sur tout ce qui est house et disco.
2: Ah, okay.
3: Voilà.
2: Et ça, c'est violent, ça.
3: En même temps, en 2006, je me suis arrêtée à ça. Hein.
2: Ah, ça, c'est ton truc.
3: Hein. Ouais.
2: C'est Diams.
3: Bah oui.
2: Pourtant, t'es plus vieille que ma femme.
3: Ouais,
2: et tu chantes les mêmes chansons.
3: Et ouais.
2: C'est pas arrêté.
3: Y a pas trop d'âge qui nous sépare quand même avec
2: toi. Oh,
3: ta...
2: on dit, tu te fais du mal. On va pas en parler. Mais... Je te signale qu'on vient de fêter ses 40 ans.
4: Voilà.
2: Et eh bien, écoute, Sandy. Avec les deux titres que tu viens de passer, je pense qu'on t'a trouvé une radio. On te souhaite une bonne fin de carrière, ma chérie.
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0: On est entre l'été et l'été indien sur Nostalgie.
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0: Mercredi 16 septembre, lever de soleil, 7h29. En ce 259e jour de l'année, une bonne fête à toutes les édites. Bon anniversaire à Art Mango.
2: Je l'ai tant aimé.
0: On s'en souvient bien de ce tube de la fin des années 80 qui a tourné à la radio. Anniversaire aussi de l'acteur Mickey Rourke, du magicien David Copperfield, de Laurent Fontaine ou encore de Rossi de Palma, encore inhabitué du cinéma de Pedro Almodovar. Elles se suivent chaque matin. Journée internationale pour la protection de la couche d'ozone. Tous les tubes 80, eux, ont fait leur trou. Voici Indochine, The Pointer Sisters ou encore Renault, un petit peu plus loin sur notre route ce matin sur Nostalgie.
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0: Voilà le genre de tube qu'on trouve dans la playlist de Kim Wilde, la star des années 80 qui programme, anime aussi sa propre émission tous les dimanches soirs à partir de minuit sur Nostalgie. Ça s'appelle The Kim Wilde 80s Show et c'est clairement l'un de mes rendez-vous préférés sur Nostalgie. D'autant qu'on se croise à 4h du mat tous les lundis matins désormais. Suite de notre périple avec The Pointer Sisters, Renaud, Modern Talking, tous les tubes 80, c'est ébouriffant sur Nostalgie. Et à 5h30, si vous voulez connaître les dernières nouvelles, les voici. Bonjour Patrice Pavot.
1: Bonjour Julien, bonjour à tous. La pêche n'est plus rentable au prix des carburants. La colère des pêcheurs ne faiblit pas. Fos-sur-Mer, le dépôt pétrolier bloqué hier matin, a été évacué et a repris son activité. Les professionnels protestaient contre la hausse du pétrole qui rend la pêche de moins en moins rentable et réclament des gestes sur la fiscalité. À 7 au deuxième jour de la mobilisation, des pêcheurs ont empêché hier le départ d'un ferry de Corsica Ferry. Les pêcheurs seront reçus prochainement par le ministère de la Mer. Rachida Dati face à ses juges. L'ancienne ministre de la Justice comparée à partir d'aujourd'hui devant le tribunal correctionnel de Paris aux côtés de l'ex-patron de Renault, Nissan, Carlos Ghosn. Un procès pour corruption et trafic d'influence présumé. L'ex-ministre est soupçonnée d'avoir perçu 900 000 euros de Renault Nissan alors qu'elle était eurodéputée en échange d'activités de lobbying au Parlement européen. Rachida Dati conteste ces accusations et affirme avoir exercé légalement une activité d'avocate compatible avec son mandat d'élu. La primaire de la gauche se précise. Quatre socialistes affirment avoir réuni les parrainages nécessaires avant la date limite d'hier soir. Olivier Faure, Ségolène Royal, Philippe Brun et Jérôme Guedj. Ils pourraient rejoindre Raphaël Glucksmann de Place Publique et Emmanuel Morel à la tête du GRS. Tous deux dispensés de parrainage interne au PS. La commission d'organisation doit valider l'ensemble des candidatures ce mercredi. Le scrutin, lui, se tiendra les 9 et 10 et 16 et 17 octobre. Bruxelles veut mieux protéger les moins de 15 ans sur Internet. Ursula von der Leyen, la présidente de la Commission européenne, doit présenter ce mercredi à Strasbourg de nouvelles mesures pour limiter leur accès aux réseaux sociaux et à certaines plateformes. Sont pointés du doigt l'addiction aux écrans, le harcèlement. La législation actuelle est jugée trop faible et elle est sous pression politique de toutes parts afin d'être renforcée. En football, la fédération argentine a convoqué Lionel Messi pour un match d'adieu le 6 octobre contre le Bénin. L'attaquant de 39 ans a annoncé sa retraite internationale fin août. Et puis la météo, ciel nuageux, parfois agité ce matin du sud-ouest au nord-est, un temps calme avec des éclaircies ailleurs, les températures 18 à 31 degrés pour les maximales. Bon réveil sur Nostalgie.

0: Tous les tubes 80 dès votre réveil sur Nostalgie, plein de courage en piste pour une journée productive mais aussi agréable, on l'espère, avec vos collègues préférés au bureau. Renaud pour vous aider à sortir du lit, Modern Talking et puis les cuivres toujours bien astiqués de The Blues Brothers. Après l'horoscope de Sandy et des béliers qui sont complètement croque-love.
1: La passion vous guette, vous brûlez de retrouver votre amoureux en solo, vous croisez un regard de braise. Les taureaux, une question familiale trouve une solution rapide. Aujourd'hui, vous foncez droit au but. Vous êtes en pleine forme, les gémeaux au travail, vous avancez sans avoir l'air d'y toucher. Les cancers, la situation vous paraît claire et nette. Vous prenez une décision qui surprend tout le monde, vous y compris. Votre forme s'affiche, les lions, en amour, le déjeuner est emballant aujourd'hui. Les vierges, si un rendez-vous se décide à la dernière minute, soyez disponibles. Définissez au mieux vos priorités du moment. Les balances, une dépense pourrait geler votre budget, gare à un coup de cœur un peu rapide, laissez-vous un temps de réflexion. Les scorpions, vous prenez tout le temps nécessaire pour préparer un dossier ou une présentation, ce soir vous êtes au top. Petit coup de mou ou envie de décompresser, les sagittaires, faites le minimum et ensuite ressourcez-vous. Les capricornes, un ami a besoin de votre aide ou de vos conseils éclairés, aujourd'hui le psy de service, eh ben c'est vous. Branle-bas de combat dans vos activités, les Verseaux, une urgence vous oblige à réagir au quart de tour, ce soir lâchez du lest et puis c'est la pleine forme pour vous les poissons, ce mercredi est dynamique, un voyage favorise une rencontre en amour, la soirée est fauve.
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0: 6h moins le quart sur Nostalgie.
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0: Toujours la folie ici avec une programmation sans filtre. Tous les tubes 80, la Gitane par exemple de Félix Gray nous permettra de rejoindre Philippe et Sandy en direct dès 6h. Et parmi les nouveaux rendez-vous Nostalgie de cette saison 2026-2027, il y a Nostalgie Signature. Toute la semaine, 20h, minuit, une émission où tout peut arriver, notamment des versions différentes de vos tubes favoris, des lives, des remixes, des maxis ou encore des reprises par d'autres artistes.
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3: Ah, j'aime bien cette playlist, Sandy.
4: J'écoute Nostalgie tout le temps, moi, tu le sais, je suis la première fan de Nostalgie.
3: Est-ce qu'on peut, à un moment, Sandy, parler de l'HQ?
4: Parce que je pense,
3: Sandy, c'est la première auditrice de Nostalgie. Mais t'as le droit d'écouter les copines un peu de temps en temps.
4: Mais non, mais c'est pas l'excuse, c'est que j'aime vraiment ce
3: tort,
4: que, là où je travaille.
3: Dingue, hein. Alors, vous savez ce qu'il a écrit? Il y a un truc sur sa voiture. Il y a écrit Sandy de Nostalgie sur toute la voiture.
4: C'est moi. Bon, depuis une semaine, par contre, il y a une radio digitale que j'adore qui vient d'ouvrir sur l'application gratuite Nostalgie. C'est Nostalgie Tube Revisité. En gros, c'est que des covers, comme on les appelle, hein, de chansons de tubes cultes.
3: Par exemple, vous prenez l'application, il y a plein de drapeaux, là, vous appuyez dessus et vous entendez ça. Sweet Nix. Voilà. Donc c'est des covers, hein, comme
4: ouais,
3: on dit.
4: Là c'est Lionel Richie.
3: Cover qui veut dire couverture. La couverture à ta grand-mère, celle qui pique là. Ça, moi, j'adore ça.
4: Ça, effectivement, comme tu disais, à l'apéro, sur une plage.
3: Ouais. Bon. Sur une chaise. N'importe où. Une autre, Bristol Love. Oh putain, la reggae.
4: Bristol Love.
3: Alors là, on y va sur quel cocktail?
5: Ouais, en fait, on va faire une carte.
4: Ouais.
3: Mais non, mais j'aime bien parce que dans les grands hôtels, souvent, t'as ce genre de trucs, ouais. Des reprises comme ça.
4: Une reprise sympa aussi de Gilbert Montagnier.
3: Oh, c'est bien!
4: Tu voyages en même temps.
3: Ah, oh, j'adore.
4: C'est Suna, ça.
3: Cassandra Beck. Ah, faut aimer le cigare. Hein.
5: Ah oui.
3: La playlist des tubes revisités Nostalgie, on vous conseille d'aller vous amuser sur cette web radio digitale, sur le site internet ou l'appli. Vous y trouverez Take On Me. Ah, ça t'aime bien, Sandy.
4: Ah. Ça, c'est Annie B. Sweet.
3: Ouais. Ça, c'est la version faite de la musique, ça.
4: Mmh.
3: À République.
4: Mmh. Il y a du triangle derrière, t'entends?
3: Ah ouais. Ah bah, quand tu sors le triangle... C'est que t'es en panne. un dernier, t'as un Richard Sisters.
4: Ah oui.
3: Hey, c'est souvent reggae, hein, quand
4: ouais.
3: Même.
4: Ah, j'adore.
3: Moi j'adore.
4: Ah, là,
3: ah, ça passe bien. Un petit français peut-être pour finir.
4: Vas-y. Je tentais à te foutre de tout, mais pourvu qu'elle soit. On l'a reconnu quand même. D'un poète,
3: tu n'as que. Cartman. Julien Doré.
4: Ouais.
3: Ah ouais, carrément.
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0: Salut la France qui se lève tôt avec nostalgie. Salut Christophe Asset, inconsolable après le départ de Catherine Ringer. Vous avez passé la nuit à revoir tous les clips d'Erita Mitsouko. Je vous rassure, on les écoutera aussi toute la journée sur Nostalgie. On les a tous. Valérie, aujourd'hui, vous récupérez votre titine après sa révision au garage. Et puis enfin, salut Théo, votre job d'été est terminé. C'était sur la plage. À vous les vacances maintenant, un petit vénard de septembriste. 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Nostalgie paye vos vacances. 7h35 et top départ pour les matins Nostalgie avec Philippe et Sandy dans une minute.
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5: Bonjour et bienvenue sur Nostalgie, il est 6h. Patrice Pavot, les infos.
6: Bonjour Philippe Sandé, bonjour à tous. La protection des mineurs en ligne, il faut s'attendre à un renforcement des règles européennes. Les pêcheurs maintiennent la pression face au coût du carburant. La météo, temps nuageux ce matin, du sud-ouest au nord-est, des éclaircies sur le reste du pays. L'Union européenne veut mieux protéger les moins de 15 ans sur Internet. La présidente de la Commission européenne, Ursula von der Leyen, doit annoncer ce mercredi à Strasbourg de nouvelles mesures pour limiter leur accès aux réseaux sociaux et à certaines plateformes, en cause de l'addiction aux écrans, le harcèlement, le manque de sommeil, sans oublier les sollicitations à caractère sexuel. La législation européenne actuelle est jugée insuffisante et la pression politique monte de toutes parts pour renforcer les protections des enfants. Consolider le lien entre la nation et ses armées et renforcer la résistance de notre pays. Voici les objectifs principaux du service national qui vient d'être remis en place. Hier, le président Macron est venu à la rencontre de quelques 3000 premiers volontaires. Il les a passés en revue sur la base aérienne d'Orange. Cette première promotion a été baptisée Henri Fertet, du nom d'un lycéen résistant fusillé par les Allemands. Alors que font ces volontaires qui ont entre 18 et 25 ans, pour le moment, ils reçoivent une formation militaire comparable aux anciennes classes. Écoutez l'une de leurs instructrices à Orange, le sergent Camille.
7: Alors ça va dépendre des journées, il y a beaucoup de choses qui sont très très différentes. Ils peuvent avoir du tir en journée comme que des cours théoriques, comme avoir beaucoup d'ordres serrés. Ce qu'on appelle ordre serré, c'est tout ce qui va être marche à pied. Et ils peuvent avoir aussi des cours sur l'armement, des techniques de combat, du sport, beaucoup de sport. Il n'y a pas vraiment de journée type. Donc c'est de réveil à environ à 5h50 et puis après l'extinction des feux est à 22h. Donc ça leur fait des grosses journées. Ils sont très contents, surtout de la discipline qu'on leur inculque. Ils s'en sortent bien. Ils sont très volontaires, ils sont très engagés, donc on n'a pas de soucis.
6: Des propos recueillis par Sébastien Yenoulila, et cette formation va durer 10 mois. Le monde de la musique est en deuil. La voix iconique d'Aretha Mitsouko, Catherine Ringer, est décédée lundi soir à l'âge de 68 ans. Elle a été emportée par un cancer. En 84, son groupe de rock formé avec Fred Chichin s'était fait connaître avec le morceau Marcia Baila, puis les tubes s'étaient enchaînés, comme on dit, c'est comme ça. Quel héritage va laisser Catherine Ringer ? La réponse de François. Soit Olivier Nolorgue, journaliste musical.
8: Catherine Ringer va laisser, à mon sens, même dans sa carrière solo et avec Aretha Mitsouko, l'image de quelqu'un d'extrêmement ouvert. On appelait ça le son de la sono mondiale. C'est-à-dire que c'est quelqu'un qui a pris des risques toute sa vie, qui a une vie un peu sulfureuse. Hein. On se souvient de ses débuts dans le cinéma érotique. C'est quelqu'un qui a eu une vie trépidante. Ses enfants aussi font de la musique aujourd'hui. Donc, ils sont des successeurs d'Aretha Mitsouko. Donc, Catherine Ringer laissera une voix incomparable et un son emblématique d'une décennie qui marche toujours très fort, les années 80.
6: Des propos recueillis par Guillaume Parizeau. Une grande parade maritime rassemblant des dizaines de bateaux de course était organisée hier au large de Concarneau. La patrouille de France a également fait un passage, un hommage public au navigateur Charlie Dalin, le vainqueur du Vendée Globe 2024-2025, est décédé d'un cancer en juin après un long combat contre la maladie. Les pêcheurs seront reçus par le ministère chargé de la mer dans les prochains jours. Un dépôt pétrolier a été bloqué hier matin par les pêcheurs à Fos-sur-Mer. Ils protestaient contre la hausse du prix des carburants et la dégradation de leurs conditions de travail face au coût de la vie chère. Des messages avec des gilets jaunes circulent sur les réseaux pour manifester principalement le 17 octobre ou le 19 septembre à Marseille. Le football avec la superstar Lionel Messi qui a annoncé sa retraite internationale. Il a été convoqué avec l'Argentine pour un match d'adieu. Ce sera le 6 octobre contre le Bénin. La météo, ciel de nuageux parfois agité ce matin du sud-ouest au nord-est. Un temps calme avec des éclaircies ailleurs. Les températures 18 à 31 degrés pour les maximales. 18 à Cherbourg, 22 à Paris. À Lyon, il fera 28 du côté de Marseille. Philippe et Sandy, tout de suite sur Nostalgie. Bon réveil à tous.
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0: les copains. Bonjour à tous, bonjour Sandy.
1: Bonjour Philippe, bonjour tout le monde.
0: On a tous une chanson de Rita Mitsouko, c'est vraiment...
1: Celle-là notamment.
0: De notre, celle-là, ça, elle lance là, toutes les soirées.
1: Bien sûr.
0: Et puis pour les fans de notre média, la radio, Marcia Baila quoi.
1: Ouais.
0: J'ai dû le passer un million de fois ce titre.
1: Ah, c'est clair.
0: Repose en paix, chère Catherine Ringer. Comment ça va Sandy?
1: Bah ça va bien et toi?
0: Allez, c'est parti.
1: 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Et puis dans 3 minutes, on va découvrir quelle star internationale est finalement peut-être normande.
0: Je crois que beaucoup de stars internationales sont d'origine française.
1: Oui, hein,
0: France, un beau pays. Sur Nostalgie, voici les tubes qui vous sortent du lit. Bronski Beat, Bill Baxter, les Cranberries et Michael Jackson, tout de suite, 6h05.

0: C'est une journée qui commence bien. Dans un instant sur Nostalgie, Mylène Farmer et Bronski Beat pour Why.
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0: Sandy arrive ce matin, elle ouvre la porte. Vous savez quoi les gars? Bah Céline, elle serait française.
2: Ouais, normande même. Enfin les habitants d'un petit village de l'Orne en sont persuadés. À Tourouvre, au Perche, en Normandie, les habitants ont retrouvé la trace d'un ancêtre de Céline Dion. Je vous explique, il s'appelait Jean Guyon, il est né en 1592 à Tourouvre, donc dans l'Orne, et en 1634, il est parti vivre au Québec avec sa famille, ok. Et c'est là que ça devient intéressant, Philippe. Au fil des générations, le nom Guyon aurait évolué en Guyon.
0: Il y a eu du calva quand même, hein. Guyon Bernard.
2: Et oui, donc le nom de famille de Céline. Donc quand Céline chante Pour que tu m'aimes encore, eh ben elle a un petit bout de Normandie en elle, dans les veines.
0: Ah, il y a de la crème fraîche, il y a du beurre.
2: Ouais, complètement. Les recherches généalogiques vont encore plus loin. Céline aurait plus de 2000 ancêtres identifiés et parmi eux, beaucoup viennent de Normandie et du Perche. Je ne sais pas si vous êtes normand, mais il y a peut-être quand même des recherches en généalogie à faire. Si vous pouvez gratter une place ou tu vois.
0: Gratter une place, ouais, gratter autre chose. Hein.
2: Ouais, vous aussi.
3: Il y a d'autres choses à gratter. Bah,
0: je m'appelle Philippe Dion, moi.
2: Si vous êtes descendant, pourquoi pas. Alors, est-ce qu'on peut dire que Céline est normande? Disons qu'elle a de sacrées racines, en tout cas dans le coin. Et vous allez voir que Céline, ce n'est pas la seule star internationale à avoir des ancêtres français. Mm-hmm. Prenons Beyoncé, par exemple.
0: Beyoncé.
2: Elle aurait des racines bretonnes. Une de ses ancêtres, Marie-Françoise Trahan, serait née à Belle-Île en mer.
0: Ah, donc Voulzy, tout ça, c'est pour ça, la musique. Alain Souchon, peut-être, galette saucisse.
2: Peut-être qu'il y a un lien, effectivement. Et puis Sylvester Stallone, Rambo aurait des origines bretonnes, lui aussi, du côté de sa grand-mère maternelle, Jeanne Clairet, qui aurait vécu à Brest.
0: Bien sûr, son vrai nom, c'est Rambo Karadec. Il est Martin Pêcheur.
2: Dylan Gooden.
0: Merci Sandy. Daniel Balavoine, les Cranberries et Mylène Farmer. On enchaîne de la musique à l'heure du petit-déj sur Nostalgie.

0: 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Belle journée, mercredi 16 septembre.
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0: Avant de vous brosser les dents, embrasse-moi idiot, Bill Baxter, dans 3 minutes.
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0: Big Baxter, on est dans les années 80. Vous connaissez ces chœurs un peu sympas, là, très souriants des années 80?
1: Bien sûr.
0: Les trois minettes, là, c'était sur les Pet Shop Boys, sur France Gall, sur Marc Lavoine. C'était c'était l'usine à cœur.
1: Ah, bah dis donc.
0: Les cardiologues, les copines. 6h23, l'horoscope de Sandy sur Nostalgie.
1: La passion vous guette, les béliers, vous brûlez de retrouver votre amoureux en solo, vous croisez un regard de braise. Les taureaux, une question familiale, trouve une solution rapide. Aujourd'hui, vous foncez droit au but. Vous êtes en grande, grande forme, les gémeaux. Au travail, vous avancez sans avoir l'air d'y toucher. Les cancers, la situation vous paraît claire et nette. Vous prenez une décision qui surprend tout le monde, vous y compris. Lion, votre forme s'affiche en amour. Le déjeuner est emballant. Les vierges, si un rendez-vous se décide à la dernière minute, soyez disponibles. Définissez au mieux vos priorités du moment. Les balances, une dépense pourrait geler votre budget. Gare un coup de cœur un peu rapide. Laissez-vous un temps de réflexion. Les scorpions, vous prenez tout le temps nécessaire pour préparer un dossier ou une présentation. Ce soir, vous êtes au top. Sagittaire, petit coup de mou ou envie de décompresser, faites le minimum et ensuite ressourcez-vous. Les capricornes, un ami a besoin de votre aide ou de vos conseils éclairés. Aujourd'hui, le psy de service, c'est vous. Verseau, branle-bas de combat dans vos activités, une urgence vous oblige à réagir au quart de tour. Ce soir, lâchez du lest et c'est la pleine forme, les poissons, pour ce mercredi dynamique. Un voyage favorise une rencontre en amour. La soirée est fauve.
0: Fais péter la guitare. Les Cranberries. Just My Imagination pour tous ceux qui roulent ce matin. 6h25, Nostalgie, tous les tubes 80.

0: un petit doute, c'est l'Irlande ou c'est l'Écosse, les Cranberries?
1: C'est l'Irlande.
0: L'Irlande. Les Cranberries, Mylène Farmer, Bronski Beat et Louise Attac, tous les tubes 80 qui s'enchaînent. Bonjour tout le monde, il est 6h28.
2: Ça vous dit de vous entendre à la radio? Ah bah oui, tiens, pourquoi pas. Il n'y a pas besoin de passer en direct avec nous, hein, pas besoin de nous parler. Vous allez directement sur nos pages Instagram ou Facebook Philippe et Sandy. Dans les messages, il y a un petit micro, vous appuyez dessus, vous parlez dedans et on vous passe directement.
0: Bien sûr Sandy, c'est la porte de derrière.
2: Ouais,
0: vous croisez personne, appuyez sur le monde. On devrait faire ça d'ailleurs, une émission où vous venez parler vous et nous reste au pieu. Ça peut être sympa. Tiens, on va écouter les infos et on revient tout de suite sur Nostalgie.
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0: Il est 6h30 sur Nostalgie. Allez, Patrice, nous raconte les infos de ce matin.
17: Bonjour Philippe Sandy, bonjour à tous. Ursula von der Leyen va prononcer ce mercredi son discours annuel sur l'état de l'Union devant le Parlement européen, un exercice où elle fixera ses prochaines priorités. Malgré l'annonce de sa retraite internationale, Lionel Messi est appelé pour un match d'adieu contre le Bénin avec l'Argentine. La météo, temps nuageux ce matin du sud-ouest au nord-est, des éclaircies sur le reste du pays. La Fédération Argentine a convoqué Lionel Messi pour un dernier match amical. Match d'adieu le 6 octobre contre le Bénin. L'attaquant de 39 ans avait annoncé sa retraite internationale fin août. Mais la superstar figure bien sur cette liste élargie de joueurs pour cette dernière rencontre afin de lui rendre hommage. La Ligue Europa de football pour la première journée ce soir. Lyon se déplace chez les Belges d'Anderlecht. Le stade Rennais se rend d'Autriche pour affronter Sturm Graz. Des rencontres à suivre à partir de 21h. Les championnats du monde de hand fauteuil débutent aujourd'hui en Espagne. 12 équipes au départ, l'équipe de France, vice-championne d'Europe, espère briller, pourquoi pas monter sur le podium. Elle joue ce matin l'Espagne et la Libye en soirée. Cédric Noir est l'entraîneur adjoint des Bleus de hand-fauteuil. Il décrit à Guy Thoman les qualités de l'équipe de France et ses ambitions.
18: Les points forts, vraiment, c'est une cohésion très forte. Et on a une capacité d'adaptation qui est quand même très forte. Voilà, contrairement à beaucoup de nations qui sont un peu stéréotypées, qui jouent d'une manière différente, nous, je pense qu'on est capable de nous adapter à tous les profils d'équipe. Il y a certaines nations internationales, autres qu'Europe, on joue beaucoup sur du tout-terrain type basket. Et puis en Europe, on joue beaucoup sur de l'attaque placée, très serrée sur de la zone. Donc il faut qu'on s'adapte sur les deux pratiques, nous, si on veut être bon international. Et ça, c'est ce qu'on va essayer de montrer sur ces prochains championnats du monde. Je pense qu'on est dans les 5 premiers, ça c'est sûr. Bien sûr, si on peut avoir une médaille, on est vraiment là-dessus, vu qu'on est vice-champion d'Europe. Voilà, il y a quand même un truc à faire. Avec 12 équipes cette année, ça va être quand même très très dur avec des grosses équipes internationales.
17: L'Euro de volley, déjà qualifié pour les huitièmes, les Bleus ont battu l'Allemagne 3-7-0 hier. Les Français terminent premier de leur groupe. Ils affronteront la Roumanie ce soir dans un match sans enjeu avant la phase finale. C'est un rendez-vous traditionnel de la rentrée au Parlement européen. La présidente de la Commission, Ursula von der Leyen, doit faire ce matin son discours sur l'état de l'Union. Un discours qui doit permettre de faire son bilan et surtout de fixer ses prochaines priorités. Et les dossiers s'annoncent nombreux. À Strasbourg, Éric Ravel.
1: Le contenu du discours est tenu secret jusqu'au dernier moment, mais certains thèmes s'imposent naturellement. Le soutien à l'Ukraine, les tensions au Moyen-Orient et plus largement la sécurité de l'Europe à l'heure où la Russie teste ses défenses. Ursula von der Leyen ne pourra pas non plus faire l'impasse sur les conséquences du changement climatique après un été marqué par les canicules, la sécheresse et les incendies. Autre sujet inévitable, le coût de l'énergie, la compétitivité et les relations commerciales. Le Premier ministre canadien Mark Carney assistera d'ailleurs à son discours avant de s'exprimer demain devant les eurodéputés. Un signal important alors que l'Union européenne et le Canada se rapprochent sur fond de tensions commerciales avec les États-Unis de Donald Trump.
17: Et Ursula von der Leyen devra aussi faire des annonces sur l'IA et sur les restrictions des réseaux sociaux aux moins de 15 ans. La législation actuelle est jugée trop faible. Elle est sous pression politique de toutes parts afin d'être renforcée. Début du discours à 9h avant un débat avec les députés européens. La pêche n'est plus rentable au prix des carburants. La colère des pêcheurs ne faiblit pas. À Fos-sur-Mer, le dépôt pétrolier bloqué hier matin a été évacué et a repris son activité. Les professionnels protestaient contre la hausse du pétrole qui rend la pêche de moins en moins rentable et réclament des gestes sur la fiscalité. À 7 au deuxième jour de mobilisation, des pêcheurs ont empêché hier le départ d'un ferry de Corsica Ferry. Les pêcheurs seront reçus prochainement par le ministère de la Mer, peut-être jeudi. Rachida Dati face à ses juges, l'ancienne ministre de la Justice comparée à partir d'aujourd'hui devant le tribunal correctionnel de Paris aux côtés de l'ex-patron de Renault-Nissan, Carlos Ghosn. Un procès pour corruption et trafic d'influence présumé. L'ex-ministre est soupçonnée d'avoir perçu 900 000 euros de Renault-Nissan alors qu'elle était eurodéputée en échange d'activités de lobbying au Parlement européen. La météo, ciel nuageux, parfois agité du sud-ouest au nord-est, temps calme avec des éclaircies ailleurs. Les températures 18 à 31 pour les maximales, 19 à Brest, 21 à Strasbourg, 24 à Bordeaux, 31 à Montpellier. Bon réveil.
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0: Sur Nostalgie de la place pour Mylène Farmer, bonjour. Voilà.
2: Salut Philippe, bon courage à Bruno, il est chauffeur routier, il écoute Nostalgie tous les matins sur la route. Il est actuellement sur une aire en Bretagne avec son café et son croissant.
0: Bonne route tout le monde, 6h35, tous les tubes 80 s'enchaînent.

0: Je ne m'en lasse pas, c'est l'un des plus gros tubes de Mylène. C'était Libertine, Louise Attaque, également dans le quartier avec France Gall, Dead or Alive, les tubes 80 sont sur Nostalgie le matin.
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0: Catherine, Catou, Catoche, on dit comment Catherine?
3: On dit Cathy.
4: Cathy, tout simplement, bonjour.
0: Bonjour,
3: bonjour Philippe, bonjour Sandy.
0: De Nistos, dans les Hautes-Pyrénées. Parlez-nous de votre gîte, les Pivoines. Alors c'est un gîte assez particulier puisque c'est d'une douceur extrême.
3: Ben voilà, c'est un petit gîte que nous avons pris avec mon mari il y a quelques années.
0: Ouais.
3: Et on a une chambre d'hôte également. Et voilà, on est dans une très belle vallée. Bien protégé, bien préservé, et c'est très agréable de vivre dans ce petit village de montagne.
0: Et vous faites table d'hôte aussi?
3: Oui, on fait table d'hôte aussi. Oui, mon mari est un très bon cuisinier.
4: Ah, c'est génial.
0: Ça, les tables, il y a du canard là.
4: On va y aller.
0: Il y a du canard et du vin à 15 degrés. Bienvenue sur Nostalgie, Catherine.
4: Ce soir, à la télé, il y a Patron Incognito. Vous savez, c'est les patrons qui se griment, patrons d'entreprise qui se griment et qui vont auprès des salariés pour voir comment ils bossent. Heureusement, nous, on n'a pas ça.
0: Bah, nous, ils mettraient une perruque déjà.
4: Qui se cache ce matin derrière notre chanteuse incognito, Cathy?
0: Allons-y.
5: Bonjour à tous. Vous savez, moi je viens d'un pays où les forêts se balancent et les neiges sont éternelles. Ça, c'est vraiment impeccable pour les surgelés. Et à cette époque, quand j'étais petite, j'avais un sous-vêtement en guise de doudou. Je l'avais appelé Ziggy. Alors c'était un caleçon pas comme les autres, mais bon, moi je l'aimais bien, c'est pas ma faute. Hein. Bon, après j'ai eu une vie plutôt normale. Hein. J'avais une super copine avec qui j'allais en croisière tout le temps, la petite Annick, c'est comme ça qu'elle s'appelait. Entre nous, c'était d'amour ou d'amitié, comme on dit. Et ensuite, bah, je me suis mariée avec un homme gentil et aidant qui me disait qu'il irait où j'irais. Alors ça fait un peu fait entrer l'accusé, dit comme ça, mais c'était de l'amour fou quand même. Hein. Enfin bon, allez, je vous laisse, parce que là, il y a 30 000 personnes qui m'attendent à Nanterre et mon taxi vient de me passer devant. Hé, hé, oh ! Hé, ne partez pas sans moi !
0: Changez de voix, parce que la voix est rauque, hein. C'est Garou, je crois.
4: Alors, Cathy ?
3: Ben, la diva Céline Dion.
0: Ah,
4: oui,
0: bien sûr. Magnifique Céline Dion. Bravo Catherine.
4: Bravo, bravo. Merci. Vous allez jardiner en nous écoutant avec vos tout nouveaux écouteurs Bluetooth Nostalgie.
3: C'est parfait.
0: Merci d'avoir pris le temps de nous appeler ce matin.
3: Merci beaucoup à vous.
0: À bientôt. Passez Catherine.
3: Très belle journée.
0: Vous aussi.
4: Bisous Cathy.
0: Tu me notes l'adresse du
4: gîte.
0: Truc là.
4: Ouais.
0: Haute-Pyrénées, Gisto.
4: Ah ben, viens avec toi.
0: Bien sûr. Le mari qui cuisine.
6: Oh là surtout là. Ça, ouais. Ouais.
0: Catherine qui te raconte les histoires de la région.
4: Ouais. Ah ouais.
0: Ils viennent plus à la radio, Philippe et Sandy.
4: Non, non.
0: Ils mangent du canard. Starship à l'ancienne, dans les années 80, avec Bronski Beat. Vous êtes sur Nostalgie, bonjour.

0: Tout va bien, on est sur Nostalgie. Il y a la liste de Sandy qui arrive dans pas longtemps là.
1: Début de la semaine de la mobilité, du transport public. Qu'est-ce qu'on vit dans les transports publics justement? Rendez-vous dans 10 minutes.
0: Louise Attaque, France Gall et Dead or Alive. Tout va bien, on est sur Nostalgie. Fait beau aujourd'hui, on est le mercredi 16 septembre. Bonne fête aux Edith et aux Cyprien.
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0: Qu'est-ce que tu dis ?
1: Tout le monde debout, 6h52 sur Nostalgie.
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1: C'est le début de la semaine européenne de la mobilité et du transport public. Qu'est-ce qu'on veut justement quand on est dans les transports en commun, Sandy ?
3: Dans les grandes villes, déjà souvent, t'as le métro, le moyen le plus rapide et économique pour se déplacer. Sauf qu'à certaines heures, on est entassés les uns sur les autres. Bah oui, hein, ouais, le métro, c'est comme une boîte de sardines. Sauf qu'aux heures de pointe, les sardines, elles sentent meilleures.
1: Ah.
3: On vit des choses sympas aussi dans le train. Oui, t'aimes bien, par exemple, te faire ton petit croque-monsieur à la voiture bar. Bah oui, hein, sauf que quand il va au moment du déj, bah t'as la queue jusqu'à la voiture d'à côté. Donc t'attends ce moment-là. Hein. Bonjour, je suis Pénélope, votre barista, pour vous informer qu'il n'y a plus d'attente à la voiture bar. Alors oui, il n'y a plus d'attente, mais c'est aussi parce qu'il n'y a plus de croque-monsieur.
1: Ah, oh, bah merde.
3: Et puis généralement, dans les transports en commun, que ce soit le bus, le métro, le train ou le tramway, t'as parfois des personnes qui parlent très très fort au téléphone. Ouais chérie, m'attends pas pour dîner ce soir, hein, je passe chez Didier lui apporter des packs de ceinture parce qu'il a encore fait une crise de goutte. Hein. Ouais, les transports en commun, c'est comme un réseau social. T'as rien demandé à personne, mais tu sais tout sur tout le monde. Hein.
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1: Tiens, racontez-nous des trucs marrants qui vous sont déjà arrivés dans les transports en commun, en message, en vocal, on en parle tout à l'heure sur Nostalgie.

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2: Mercredi 16 septembre. Bonjour tout le monde. Ça va Sandy?
3: Ça va Philippe. Franchement, merci pour tous les messages que vous nous laissez. Il y a Béatrice notamment qui nous a écrit. Elle est podologue. Elle nous écoute dans son cabinet. Tous les jours, elle dit à ses patients, écoutez Nostalgie, c'est le pied. C'est rigolo.
2: C'est bien fait.
3: Bah ouais.
2: C'est marrant,
3: si t'es bouché quoi.
2: C'est là.
3: C'est quoi?
2: Venez tailler la bavette avec nous.
4: Ça marche. Ah ben ouais, ça marche aussi. Ouais.
2: C'est le mois, Céline Dion. Il y a un nouvel animateur sur Nostalgie depuis septembre, il s'appelle Miguel, c'est un copain à nous. Miguel, il est à 17h, ben, il a déjà des places lui.
3: Ah, voilà,
2: Céline Dion. Le mec, il vient à peine d'arriver. Comme quoi, c'est pas la taille. Hein.
4: Non.
2: Céline Dion, Plénitude Arena de Paris, rendez-vous chez Miguel à 17h, c'est lui qui a les places. Alors, c'est les petites places.
4: Oui, c'est des petits strapontins.
2: Et c'est, parce que Miguel, il est d'origine espagnole comme moi, c'est que les chansons espagnoles.
4: Ah oui,
2: de Céline Dion.
3: Ça va lui faire plaisir.
2: Ouais, ouais, je pense que c'est ce qu'on appelle un bon accueil. Allez, rendez-vous ce soir à 17h sur Nostalgie.
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13: 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Voici les infos avec Patrice Pavot.
14: Bonjour Philippe Essendé, bonjour à tous. Défense, Ukraine, industrie, protection des enfants sur Internet. Seront au cœur des annonces européennes ce mercredi. Le monde de la musique en deuil. Catherine Ringer s'est éteinte à l'âge de 68 ans. La météo tend nuageux ce matin du sud-ouest au nord-est. Des éclaircies sur le reste du pays. Grand oral de la présidente de la Commission européenne ce mercredi à Strasbourg. Ursula von der Leyen doit prononcer son discours sur l'état de l'Union devant les eurodéputés. La présidente de la Commission présentera les priorités de l'exécutif européen pour 2027. La défense, l'Ukraine, l'industrie devraient dominer l'intervention. Seront présentées aussi de nouvelles mesures pour mieux protéger les moins de 15 ans sur Internet. Bruxelles veut notamment limiter leur accès aux réseaux sociaux et à certaines plateformes. Harcèlement, manque de sommeil, addiction aux écrans ou encore sollicitations sexuelles. Les risques sont nombreux. La législation actuelle est jugée insuffisante alors que plusieurs pays européens réclament un renforcement des protections. La disparition de Catherine Ringer, la voix emblématique d'Erita Mitsuko. La chanteuse est décédée lundi soir à 68 ans des suites d'un cancer. Avec Fred Chichin, son compagnon disparu en 2007, elle avait marqué le rock français. Ses titres, Marcia Baila, Andy ou encore C'est comme ça, sont devenus des classiques. Une artiste singulière, libre et inclassable que Philippe Dupuis, ancien grand reporter à Nice Matin et patron du site culturel In and Out Côte d'Azur, a très bien connu.
15: Une chanteuse rock un petit peu hard, un petit peu déjantée.
16: Du dynamisme, une chanson un peu limite quelquefois même, et elle se donnait à fond sur la scène avec un petit clin d'œil coquin.
17: C'est mon enfance, elle nous a accompagnés pendant un temps et c'est encore une figure de la chanson française qui s'en va quoi, et ça fait toujours un petit peu mal au cœur, toujours un pincement au cœur.
14: Un reportage de Nicolas Abed. Un hommage en mer hier à Concarneau. Des dizaines de bateaux de course se sont rassemblés au large du Finistère avec également un passage de la patrouille de France. Une grande parade en hommage à Charlie Dalin, vainqueur du Vendée Globe 2024-2025. Le navigateur est mort en juin à 36 ans après plusieurs mois de combat contre le cancer. Les pêcheurs maintiennent la pression. Une délégation sera reçue prochainement par le ministère de la Mer, sans doute jeudi. Les pêcheurs protestent contre la hausse du prix des carburants et la dégradation de leurs conditions conditions de travail à Fos-sur-Mer dans les Bouches-du-Rhône. Un dépôt pétrolier a été bloqué hier matin à 7 dans l'Hérault. Des pêcheurs ont empêché le départ d'un ferry de la Corsica Ferry. Sur la crise du coût de la vie, des appels à la mobilisation avec gilets jaunes circulent également sur les réseaux sociaux, notamment pour les 17 octobre et 19 septembre à Marseille. Rachida Dati et Carlos Ghosn face à leur juge à partir d'aujourd'hui à Paris. L'ancienne ministre de la Justice comparaît devant le tribunal correctionnel dans une affaire de corruption et trafic d'influence. Rachida Dati est soupçonnée d'avoir aperçu 900 000 euros de Renault Nissan alors qu'elle était eurodéputée en échange notamment d'activités de lobbying. Elle conteste les accusations et affirme avoir exercé légalement son activité d'avocate. Le procès doit durer jusqu'à la fin du mois. À gauche, la primaire présidentielle se précise. Quatre socialistes affirment avoir obtenu les parrainages nécessaires. Olivier Faure, Ségolène Royal, Philippe Brun et Jérôme Guedj. Ils pourraient rejoindre Raphaël Glucksmann et Emmanuel Morel, qui n'étaient pas soumis à cette procédure interne au PS. La commission d'organisation doit valider les candidatures aujourd'hui. Le scrutin est prévu les 9 et 10 octobre, puis les 16 et 17 octobre. Au Moyen-Orient, des tensions autour de la Mecque. La coalition menée par l'Arabie Saoudite a affirmé avoir intercepté un drone lancé depuis le Yémen avant qu'il n'atteigne l'espace aérien de la ville. Dans ce contexte, l'ambassade américaine en Arabie Saoudite recommande à ses ressortissants de reconsidérer leur déplacement dans le royaume. Et puis la météo, un ciel nuageux du sud-ouest au nord-est, des éclaircies ailleurs. Les températures 18 à 31 pour les maximales, 19 à Lille, 22 à Paris, à Dijon, il fera à 31 à Montpellier. Bon réveil sur Nostalgie.
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0: fait 40 ans que Catherine Ringer ambiance les ondes des radios libres. Je me sens pas belle avec Marc Lavoine, c'était pas beau ça.
1: Quelle voix.
0: Ce qui est fou, c'est qu'elle a été excentrique. Mmh. Elle en devient très belle et très douce dans cette chanson. C'est fou. Ça va, Sandy ?
1: Ça va, Philippe, tout va bien. 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
0: Ça marche également si vous avez autre chose dans la main
1: oui.
2: que la tartine.
0: France Gall et Dead or Alive sont sur Nostalgie. Il est 7h05.

0: 7h08 sur Nostalgie. Peut-être que vous écoutiez l'émission. Hier, le thème de la liste de Sandy à 7h10, c'était entre autres la photo, parce que c'est le bicentenaire, deux fois 100, de la création de la photographie.
1: Tout à fait.
0: Avez-vous une photo? Avec quelle star avez-vous déjà pris une photo? On se met en mode fan. Je te pose la question, Sandy, toi qui vis avec des stars.
1: Mais oui, mais nous, on a quand même la chance d'avoir un métier où on rencontre du monde aussi.
0: Ah bon?
1: Mais un petit peu quand
2: à
1: même.
2: À une époque, on rencontrait plus de monde que maintenant.
0: Alors maintenant,
1: Gilbert Montagnier.
0: Ouais, mais lui, il a pas. C'est lui qui a fait la photo. C'est là qu'on a le plafond.
1: Non, la photo vraiment dont je suis vraiment très très fier, c'est Steven Spielberg.
0: Ah
1: non, mais c'est la classe, franchement.
0: Et où? À Saint-Ouen.
1: Non, c'était à Cannes, au Festival de Cannes. Et il était venu présenter Indiana Jones, c'est le royaume du crâne de cristal, là, c'est ça, je crois.
0: Je crois que c'est ça.
1: Et c'était en 2008. Et franchement, je l'ai vu en soirée et tout.
0: Il y a la photo.
1: Ouais.
0: Et après, on était sur son canapé dans sa villa.
1: Il était avec. Je sais plus comment il s'appelle, l'autre acteur, là, qui a joué dans Star Wars. C'est horrible. Aidez-moi, les gars.
2: Vador, Mark Hamill.
1: Non. Non, le plus connu.
0: Tu sais, j'ai envie de te dire un truc quand même.
1: Harrison Ford, voilà.
0: Qu'est-ce que tu racontes?
1: Mais non,
2: c'est même pas Harrison Ford.
1: Et je suis allée le voir et j'ai dit, Can I take a picture with you? Et voilà.
0: Il a répondu, In the kitchen. Et tu l'as cette photo encore?
1: Mais oui, je l'ai. Ouais, je l'ai. Et toi, Philippe, c'est quoi la photo avec la star que tu as dans ton téléphone?
0: Charles Aznavour.
2: Ah ouais. Ah quand même.
0: J'ai une belle photo.
1: C'est la grande classe, franchement.
0: J'ose pas la poster.
1: Pourquoi?
0: Parce que c'était il y a 15 ans.
1: Ouais.
0: Et je fais deux fois ce poids.
1: Mais.
2: Bon bah non, mais on s'en fout de ça.
1: T'as ton honneur, t'as perdu du poids.
0: Le coup de fourchette. Et vous alors, avec quelle star avez-vous déjà pris une photo? Vous nous montrez, les amis, hein? Vous nous envoyez photo? Est-ce qu'on a le droit de les poster? Je sais pas, encore se prendre des trucs de droit d'auteur.
1: Sinon, on met des étoiles sur les yeux pour pas reconnaître la star.
0: Comme les mômes.
1: Mais oui.
0: Si on fait ça.
1: Mais oui.
0: Dead or Alive, You Spin Me Round sur Nostalgie.

0: 7h13 sur Nostalgie, les yeux noirs de Dead or Alive. You spin me round. 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
0: François Valérie, aimons-nous vivants. Et puis tout à l'heure, Jean-Jacques Goldman. Quand la musique est bonne, tous les tubes 80 sont sur Nostalgie.
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0: une fête qui s'organise. François Valéry, aimons-nous vivants sur Nostalgie. 7h22. Avec quelle star avez-vous déjà pris une photo? Vous nous les montrez sur Nostalgie, sur tous les réseaux, Sandy.
1: Nicolas qui a pris une photo avec un autre Nicolas, Nicolas Sirkis.
0: Oh là là, bah ouais. Mmh. Je crois qu'il est accessible, Nicolas.
1: Il a l'air, en tout cas, la photo qu'il nous a envoyée, il est hyper sourire, hyper détente. J'ai analysé un petit peu la photo quand même. Il y a de la structure acier et de la PLV. Donc je pense que c'était lors d'une sortie de concert.
0: Derrière le concert. Ouais. Donc on n'a pas le droit de poster les photos parce qu'on peut se prendre des droits d'auteur.
1: Non, mais on met des soleils, on a dit.
0: On met des galettes saucisses dans les doigts.
1: Oui,
0: des cactus. C'est fou ce monde. Tu te rends compte quand même. On ne peut plus mettre une photo. Sinon, tu te fais attaquer.
1: Ouais. Je pense pas que Nicolas Sirkis nous attaque.
0: Il a assez d'oseille.
2: Ouais. Oui. Oui, oui, oui.
0: Et nous, on passe ses disques.
1: Il y a Alex qui nous dit moi, la star avec laquelle j'ai fait une photo, c'est Christopher Lloyd. J'oublierai jamais monsieur Christopher Lloyd. Le doc dans Retour vers le futur.
0: C'est une star à part, ça.
1: Ah bah c'est clair.
0: Tu mets ça dans les cabinets. T'as grandi la photo.
1: C'est génial. Et en plus, il est en photo avec dans la DeLorean. Hein.
0: Oh, c'est trop bien. Elle est belle cette photo.
2: Si vous voulez le voir et faire des photos avec lui, il sera à Paris les 3 et 4 octobre.
1: Ah.
2: Christopher Lloyd pour le Paris Manga Show là et tout ça.
0: Il vient.
2: Ouais, il vient. Il continue à faire beaucoup de conventions comme ça. C'est l'occasion de pouvoir faire des photos. Par contre, c'est des photos à 200 balles. Hein.
0: Ah, faut payer les photos.
1: Payer.
2: Vous avez jamais fait des conventions, les trucs comme ça?
0: Non, surtout, on n'a jamais fait des photos où on fait payer quand on
2: prend. Bah, c'est-à-dire que...
0: Prochaine photo qu'on fait, c'est 200
2: balles. T'as un barème.
0: Ah bon?
2: Photo à côté du gars, tant. Signature, tant.
0: Dans les
2: photos
0: trucs.
2: Dans les bras, tant. Ah non, mais c'est...
1: Ah, c'est comme le Père Noël.
0: Non, c'est gratos, dire. C'est avec toi qui paye au centre commercial. On dit à casse parce qu'elle croit que le Père Noël existe. C'est le vrai, il est lapon le gars.
1: Oui, on m'a toujours fait payer. Puis Luna de Paris aussi qui a pris une photo avec une star.
3: Alors c'était il y a quelques années, j'étais à une soirée dansante vintage et nous avons croisé Jean Dujardin qui est arrivé en milieu de soirée. Tout le monde est venu petit à petit lui demander une photo J'ai fini par y aller aussi puisque c'était assez exceptionnel.
0: Oh là là, la classe, Jean Dujardin.
1: Très accessible aussi Jean.
0: Moi, je l'ai connu, Jeannot.
1: Ouais.
0: Il n'était pas connu. Hein.
1: C'est vrai,
0: tout
1: dans
0: début,
1: une autre radio. Hein.
0: Avant même les Nous C'est Nous.
1: Ah ouais,
0: ah ouais, ouais.
1: Toujours cool.
0: Ah bah attendez les gars, puis le mec était sympa, Bonnard. Hein. Il me rappelle plus là depuis. I love to love, Tina Charles, et sur Nostalgie, vous connaissez les paroles.

0: C'est pas Barry White, hein.
1: Ah non.
0: Tina Charles, Love to Love, tout à l'heure, rendra hommage à Catherine Raja avec Rita Mitsuko. Le titre le plus emblématique d'Erita, c'est Marcia Baila sur Nostalgie, les 7h27.
1: Savais-tu, Philippe, qu'on choisit ses amis en fonction de ses odeurs?
2: Ah bon? Eh ben, mais il y a des exceptions.
1: Ça fait 14 ans qu'on est amis, hein, dis donc. Hein.
0: Je te renifle pas assez, je
1: crois. Stella, on va en parler tout à l'heure à 8h10.
0: Les infos sont prêtes, tes amis, à tout de suite.
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0: Salut, c'est Nostalgie, les 7h30. Passons aux infos avec Patrice, on t'écoute Patoche.
21: Bonjour Philippe Sandé, bonjour à tous. L'affaire Renault-Nissan, Richard Dati et Carlos Ghosn sont jugés pour corruption et trafic d'influence à Paris. La colère des pêcheurs face au coût du carburant, une délégation doit être reçue rapidement au ministère de la Mer. La météo, temps nuageux du sud-ouest au nord-est ce matin, des éclaircies ailleurs. Une ancienne ministre devant la justice, Rachida Dati, comparée à partir d'aujourd'hui devant le tribunal correctionnel de Paris dans une affaire de corruption et de trafic d'influence. Il lui reprochait d'avoir perçu 900 000 euros du groupe automobile Renault-Nissan lorsqu'elle était eurodéputée. Alexandre Korozek.
22: Jugée aux côtés de l'ex-patron de Renault, Carlos Ghosn, Rachida Dati se voit reprocher d'avoir noué un pacte de corruption et d'avoir illégalement fait du lobbying au Parlement européen entre octobre 2009 et février 2013. L'ancienne garde des Sceaux et ex-ministre de la Culture dément ces accusations et soutient n'avoir fait qu'un travail d'avocate, activité légalement compatible avec ses fonctions. C'est la position que vont défendre ses avocats. Le contrat litigieux est tombé entre les mains de la justice à l'été 2019 lors d'une perquisition au siège de Renault suite à l'arrestation au Japon de Carlos Ghosn dans une autre procédure. L'accusation doute de la réalité du travail juridique de Rachida Dati et s'étonne du manque de traces retrouvées au vu de la durée de sa prestation et de son niveau de rémunération.
21: Actuellement réfugié au Liban après sa fuite du Japon, il n'est pas prévu que Carlos Ghosn soit présent au procès. La colère des pêcheurs ne retombe pas. Ils dénoncent la flambée du prix des carburants qui rend leur activité de moins en moins rentable. À Fos-sur-Mer, le dépôt pétrolier bloqué hier matin a finalement été évacué et a repris son activité. À 7, des pêcheurs ont empêché le départ d'un ferry de du Corsica Ferry. Il réclame notamment des mesures fiscales. Les pêcheurs doivent être reçus prochainement par le ministère de la Mer, peut-être demain. La France reste le deuxième producteur européen de produits de la pêche derrière l'Espagne. À gauche, la primaire se précise. Quatre socialistes affirment avoir obtenu les parrainages nécessaires. Olivier Faure, Ségolène Royal, Philippe Brun et Jérôme Guedj. Ils pourraient rejoindre Raphaël Glucksmann et Emmanuel Morel, dispensés de cette procédure interne au PS. La commission d'organisation doit valider les candidatures ce mercredi. Défense, Ukraine, énergie ou encore protection des moins de 15 ans sur Internet. La présidente de la Commission européenne prononce ce mercredi son discours sur l'état de l'Union devant les eurodéputés. Concernant les jeunes, de nouvelles mesures pour limiter leur accès aux réseaux sociaux et à certaines plateformes sont attendues en cause de l'addiction aux écrans, le harcèlement ou encore le manque de sommeil. En football, la fédération argentine a convoqué Lionel Messi pour un match d'adieu le 6 octobre contre le Bénin. L'attaquant de 39 ans a annoncé sa retraite internationale fin août, mais la superstar figure sur cette liste élargie de joueurs pour cette dernière rencontre afin de lui rendre hommage. Et puis la météo, ciel nuageux, parfois agité ce matin du sud-ouest au nord-est, temps calme avec des éclaircies ailleurs, les températures 18 à 31 pour les maximales, il fera 18 à Cherbourg, 21 à Toulouse, à Metz, 23 à Nantes, 27 à Montélimar, à Perpignan et 31 du côté de Montpellier. 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
0: 7h33 sur Nostalgie. Bah oui, évidemment, Goldman ce matin à l'heure du petit-déj.
1: Salut Philippe, bon courage à Mélanie, elle est porteuse de journaux et après le boulot, c'est hyper rapide.
0: Salut à tous ceux qui roulent en ce moment, c'est pas facile avec le prix de l'essence. On a de la musique pour vous, François Fellman, Imagination, pour Flashback, Nostalgie, tous les tubes 80.

0: Vous allez bien ce matin? On l'espère, on fait tout pour. Vous êtes sur Nostalgie, on rend hommage à Catherine Ringer tout à l'heure avec les Rita Mitsuko, Marcia Baila. On est avec Jessica à Lunel. Salut les héros.
1: Bonjour.
2: Bonjour Sandy.
1: Salut Jessica.
0: Vous aimiez bien Rita Mitsuko, Catherine Ringer, Jessica?
3: Oui.
0: Ouais, c'est bien, hein, ça tourne bien. Hein. Des vacances pour vous?
1: Oui, on a une semaine en famille dans la résidence Odalis, vacances de votre choix. Pourquoi pas les Clos, c'est à l'Alpe d'Huez. Ça vous tente, j'imagine, Jessica?
3: Bien sûr.
1: C'est dans le massif des Grandes Rousses en Isère. 250 km de piste, il y a deux snowparks, une patinoire à ciel ouvert, deux piscines chauffées. Et puis la Sarène.
0: Alors,
1: la Sarène, c'est la piste nord la plus longue d'Europe. 16 km.
0: Il y a le SAMU qui vous attend en bas.
3: Pena. Vaut mieux, ouais.
0: Ah, t'arrives tout de suite ici.
4: Sarène.
0: La Sarène.
1: Ah, si t'es, ouais, si t'es fort en ski.
0: Pardon.
1: Pourquoi pas?
0: Ah, oui, bah, de toute façon, les pistes nord vaut mieux. Hein.
1: Ah, bah oui, oui.
0: Alors, face à vous, il y a 10 cases, 10 épreuves, dont 2 ont déjà été jouées hier. Surtout, ne tombez pas dessus. Vous allez perdre. Jessica, on y va.
3: La case 7.
0: La case numéro 7, c'est bien. Alors, c'est pas souvent qu'on l'ouvre celle-là. C'est la question mathématique, sandwich.
1: Un peu de concentration. Oh. Résolvez cette opération. 123. Moins 23, le tout fois 2.
3: 200?
0: Bah oui.
1: Oui, mais fallait se concentrer quand même.
0: Vous êtes, mais vous êtes hors taxe ou.
1: TTC. Bravo.
0: Tu l'avais toi? 123 moins. Bah oui,
1: ah
0: merde. Bah ouais.
1: Bah,
0: ouais.
1: Même,
4: la vitesse en plus à laquelle elle l'a fait. 123 moins 23, le tout fois 2. Bah,
0: c'est le bébé qui a répondu. Il y a les enfants avec vous là?
3: J'ai que la petite, oui.
0: Quel âge elle a?
3: Elle a 2 ans.
0: Oh là, le même âge, j'ai le même âge à la maison, festival. Hein. Coucou chérie, ça va?
5: Tu dis bonjour chérie?
3: Bonjour.
0: Oh, bonjour, c'est papa. Allez, des vacances pour vous.
3: Il va pas être super content.
0: Oh, je sais.
1: On l'embrasse, Cyril. Vous allez partir avec lui, puis vos enfants Nolan et Chloé. Votre séjour au Dalis, vacances. Bravo.
3: Merci beaucoup.
0: Chloé, tu vas partir en vacances, d'accord?
6: Oui.
0: Ça va être trop cool, t'oublies pas ta bouée hein.
6: Oui.
0: Tu prends la plus grosse bouée, celle qui rentre pas dans la voiture. Tu prends la...
1: Au ski, ça va être cool.
0: Au ski, merde. On vous embrasse la famille, à bientôt.
1: Salut,
3: bientôt, bonne journée.
0: Si je commence à faire des sorties comme Sandy moi, on va pas s'en sortir. Jimmy Cliff sur Nostalgie.

0: Calor, Soleil, Jimmy Cliff sur Nostalgie, Rita tout à l'heure avec Catherine Ringer qu'on embrasse, Marcia Baila et François Feldman entre autres. Il est 7h42 sur Nostalgie.
1: Et justement, on lui rend hommage à Catherine Ringer dans 10 minutes avec la playlist de ses plus grands tubes, vos tubes préférés de Catherine Ringer.
0: A tout de suite sur Nostalgie.
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0: Les copines sont de pleine forme ce matin. C'était Charlie McDecoux, Boys and Girls, une pépite nostalgie, Michel Sardou, Flashdance tout à l'heure, Imagination, on adore Flashback, Nostalgie, 8h-10.
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0: Oh, c'est une playlist un peu tristounette aujourd'hui.
2: Avec une voix unique, on rend hommage à Catherine Ringer des Rita Mitsouko.
0: La playlist de vos tubes préférés de Catherine Ringer, on les écoute ensemble. Steph à Vannes. Ouyaya. Eh oui, comme ça.
2: C'est sorti en 86 et Andy, c'est Handicap, un héros de BD anglaise dont Catherine était fan depuis très longtemps.
0: Gabriel à Tours, le petit train.
2: Sur un rythme enjoué, les Rita parlent de la guerre et c'est à cette période au milieu des années 80 que le groupe décide de ajouter les devant Rita Mitsouko pour éviter qu'on pense qu'il ne s'agit que d'une seule personne.
0: Ce que nous pensions tous.
2: Exactement.
0: Fabi à Carcassonne, les histoires d'art.
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0: Finis mal.
2: Ça c'est extrait de l'album The No Comprendo, hein, sorti en 86. Et c'est à cette même époque que Catherine se clash en direct à la télé avec Serge Gainsbourg. Moment culte de la télé des années 80.
0: Laurence d'Argentan.
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0: Quel tube.
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2: Duo avec Marc Lavoine, sorti en 88. De base, ça devait être une chanson d'une comédie musicale qui a été annulée quelques années avant.
0: La playlist des tubes de vos tubes de Catherine Ringer. Luce à Arras. Ah, c'est fou ça. Singing in the shower.
2: On est fin des années 80, les Rita en chantant en anglais et pas tout seul, là ils sont en duo avec le groupe anglais culte les Sparks.
0: Ça c'était un tube hein.
5: Ouais.
0: Patrice de Sèvres, Ding Dang Dong. Oh là là, c'est très taratata.
2: Ah ouais.
0: Ça.
2: Et c'est le tout dernier tube que le groupe au complet a sorti.
0: Laurence, à Antibes, c'est comme ça. C'est ma préférée, moi. J'adore.
2: Ah, c'est
0: ça, je le mélange. Avec Téléphone, ça, c'est vraiment toi. C'est un peu la même famille.
2: Et il y a pile 38 ans, les Rita sortaient ce tube énorme qui a été récompensé aux Victoires de la musique et qui fait aujourd'hui également partie des tubes français qu'on retrouve le plus dans les BO de films.
0: Polo, Saint-Nazaire, Marcia Baïla.

0: Et d'un seul coup, un tube devient éternel. C'était Lerita Mitsuko, Marcia Baila. Bientôt les infos, Sandy.
1: T'es allé un petit peu au cinéma là récemment, Philippe, tout seul ou avec les enfants?
2: Ouais, il y avait la dernière fois que je suis allé, la Bamba.
1: Ah oui, c'est bien.
2: L'avion,
1: ouais.
2: Il tombe, ouais, le gars.
3: Bien, il tombe.
2: La Bamba.
1: Comme quoi, le cinéma français se porte bien, en tout cas. 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
2: Ah oui, c'est mercredi. Imagination et François Feldman dans un instant. Bon réveil sur Nostalgie.
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11: Bonjour et bienvenue sur Nostalgie. Il est 8h. Patrice, quelques infos s'il te plaît.
12: Bonjour Philippe et Sandy, bonjour à tous. Troisième jour de mobilisation pour les pêcheurs après Fos-sur-Mer mardi. Une centaine d'entre eux ont bloqué ce matin le dépôt pétrolier de Frontignan dans l'Hérault. Ils dénoncent la hausse du carburant et la dégradation de leurs conditions de travail. Une délégation doit être reçue jeudi par le ministère de la Pêche sans avancée significative. Des pêcheurs menacent de durcir le mouvement sur les réseaux sociaux. Des appels à la mobilisation où Gilets jaunes en tête circulent pour le 19 septembre à Marseille et le 17 octobre au niveau national. Rachida Dati face à ses juges, l'ancienne ministre de la Justice comparée à partir d'aujourd'hui devant le tribunal correctionnel de Paris aux côtés de Carlos Ghosn. Elle est poursuivie notamment pour corruption et trafic d'influence présumée au cœur du dossier de 900 000 euros versés par Ono Nissan alors qu'elle était eurodéputée. L'accusation soupçonne des activités de lobbying au Parlement européen. Rachida Dati conteste les faits et affirme avoir exercé une activité d'avocate légale. Le football avec Lionel Messi qui va bientôt avoir droit à un match d'adieu avec l'Argentine. L'attaquant 39 ans a été convoqué pour le match amical contre le Bénin le 6 octobre. La météo, ciel nuageux cet après-midi des Pyrénées à l'est, le temps sera lumineux près de l'Atlantique et en Méditerranée. Très bonne journée à tous.
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0: Hola, ¿qué tal? C'est Philippe et Sandy sur Nostalgie. On est en direct dans notre joli studio. On voit la Tour Eiffel, il fait beau. Bonjour Sandy.
1: Bonjour Philippe, bonjour tout le monde.
0: Quoi de neuf au dancing?
1: Eh bien, laisse-moi te sentir, je te dirai si tu es mon ami. Et oui, bon ben, on choisit ses amis en fonction de leurs odeurs. Et on va vous en parler dans 3 minutes.
0: C'est officiel et légal.
1: Ah oui.
0: Il n'y a pas de galère, on peut se renifler l'oreille. Il n'y a pas de soucis, les chiens le font.
1: Mais on peut le faire aussi, il n'y a pas de soucis.
0: Les chiens, ils sont là, ça va. Des fois, ils se reniflent même.
2: Oui, des fois.
0: Ça, c'est quand on se connaît bien aussi. C'est des années de travail. François Feldman, Imagination, pour commencer la journée. 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

0: Salut, c'est Nostalgie, nous sommes mercredi 16 septembre, bonne fête aux Edith ce matin, 8h05.
1: L'info qui va bien.
0: Alors, il paraît, Sandy, qu'on choisit nos amis en fonction de leur odeur.
2: Non mais c'est incroyable, c'est des chercheurs qui ont étudié 20 paires d'amis qui avaient eux.
0: Non mais tu vois,
2: bah oui.
0: À pas, on peut considérer que c'est la rentrée, hein. Hop, la roue sur le trottoir, hop, on retourne sur la route.
2: C'est des paires d'amis, hein. Donc qui avaient ressenti une alchimie de dingue quand ils se sont rencontrés.
0: Les phéromones.
2: Ah, c'est un petit peu ça, complètement.
0: Et on en parlait autrefois. Ouais.
2: Tout à fait. Et donc, les chercheurs leur ont fait passer toute une journée ensemble pour récupérer leur transpiration à la fin de la journée.
0: Sympa.
2: Ils sont amusés, hein, les chercheurs. Ils les ont analysés et les tests montrent que les odeurs dégagées sont exactement les mêmes. C'est pour ça qu'ils s'entendent bien. Ils ont les mêmes odeurs. Ils sont allés encore plus loin. Ils ont regroupé 20 personnes qui ne se connaissaient pas du tout. Mm-hmm. Ils ont mis 20 personnes dans une salle. Ils leur ont laissé faire connaissance et les inconnus qui avaient des odeurs similaires se sont beaucoup plus entendus entre eux.
0: Mais quel type d'odeur ? Vieux comté ?
2: Oh non, bah tu
0: peux avoir... Poireau vinaigrette.
2: Tu peux dégager une bonne odeur, Philippe.
0: Ouais, je suis pas Jean-Louis Cacharel.
2: Non, mais...
0: Une odeur corporelle.
2: Ouais, il y a des odeurs, bah, justement, on en parlait l'autre jour, qui excitent un peu plus, donc c'est pour ça que tu vas un peu plus vers les personnes. Conclusion, pour vous faire des amis, il faut vous renifler. Quoi, mon coco? Ça fait 14 ans qu'on
0: est ensemble. Quoi.
2: Mais non, mais c'est qu'on doit avoir la même odeur.
0: Ouais,
2: pour
0: la vigne. Hein. Ça sent le raisin. Ça sent le merlot. 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

0: Et notre radio, elle pourrait s'appeler Flashback. Hein.
1: Ah ouais, ouais, ouais,
2: c'est pas con, ça.
3: Viens, on change tout.
1: Allez. Il faut changer tous les logos, les photos. Et tout.
0: Alerte générale. Non, c'est en Espagne, une radio qui s'appelle Flashback, mais que des trucs comme nous. À l'ancienne, chanteur de jazz de Michel Sardou. Qu'est-ce qu'on va mettre également? Alain Souchon puis Lionel Richie en mode retour de vacances. Elle ne me répond pas, pourtant ça se passait bien sur le pédalo. C'est You, c'est Me.
1: Ce mois-ci, c'est le bicentenaire de la photographie. La photo fête ses 200 ans.
0: Comme une envie de manger les concombres.
1: Qu'est-ce que tu ferais sans photo? Qu'est-ce que tu ferais sans photo?
0: Non, mais j'aime bien la photographie. Ma femme, elle fait des belles photos.
1: Elle fait des très belles photos.
2: Elle arrive
1: photos.
2: À choper des moments, c'est
0: des moments.
1: Ouais. Des moments sur l'instant. Avec quelle star avez-vous déjà pris une photo?
0: On n'a pas posé la question à Régis.
1: Ah oui.
0: Toi, t'en as rencontré des stars, Régis, derrière la console.
2: Donc,
0: il a toujours été là. Il est arrivé ici.
1: C'est un
0: vous savez qui c'est? On passait en nouveauté Charles Trenet.
2: Évidemment. Non, j'en ai vu une. Bah, c'est un peu grâce à vous. C'était avec vous.
1: Qui?
2: C'était mon, comme on dit, mon goth ultime. C'était Rick Astley.
1: Ah ouais.
0: Rick Astley était venu chanter ici.
2: Attends, Rick Astley qui vient, je me retrouve face à Rick Astley. Évidemment que j'ai pris mon selfie.
1: Ah oui,
0: Never
1: j'ai fait
0: gonna
1: la photo
0: give you up
1: ah ouais.
0: en lounge ah à ouais, la guitare tout. Et au tam-tam. Ah ouais,
1: c'est tellement sympa en plus. Puis il ressemble à Régis en plus. Tu savais plus qui était lequel.
0: Ah ouais. Oh, mais t'as raison, quand le compte en banque.
2: Je te donne mon rib.
0: Regarde la caisse d'épargne. C'est pas le même rib. 8h13, dans un instant la suite, Michel Sardou. Et si vous avez des photos que vous avez prises avec des stars ou des personnalités, entre guillemets, Monsieur Macron, pourquoi pas,
1: peut-être.
0: En ce moment, ou un vendeur d'essence, on va les présenter. Vous nous envoyez tout ça.
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0: Ami Michel, il y a des mois, des années qu'il n'est pas venu nous faire un petit tour.
1: Je crois
0: que là, maintenant, depuis qu'il a annoncé sa retraite, il ne reviendra plus. J'ai l'impression
1: Il peut débarquer en surprise avec un bout de fromage.
0: Il y a une... Ah oui, il est très meule des Alpes, ou au Soirati. Je vous conseille une vidéo, franchement, une interview que j'avais fait avec Michel il y a une quinzaine d'années ici.
2: Ouais, oui.
0: Franchement, c'était bien marré. On avait parlé bouffe et tout, c'était cool.
1: C'est un pince sans rire.
0: 8h22.
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0: Nicolas est à Hérépian. C'est à côté de Béziers, ça. Bonjour Nicolas.
1: Bonjour Nicolas.
4: Bonjour Philippe, bonjour Sandy.
0: Salut Nicolas. Vous bossez à l'hôpital de Béziers?
4: Oui, toujours.
0: Est-ce que vous avez la possibilité de me rendre service?
1: Qu'est-ce que tu vas demander?
0: Il a peur, Nicolas.
1: Ouais.
0: Oui ou
1: ouais.
0: Non? Il est raccroché.
1: Tu
0: demandes.
1: Non,
0: mais attends, ça c'est comme avec ma femme. Tu demandes un truc. Ferme les volets quand il fait chaud.
1: Ouais.
4: On a été coupé.
0: Salut. Oui. Rendez-moi service aujourd'hui, s'il vous plaît. Si vous avez la possibilité de descendre aux urgences psychiatriques et de remercier toute l'équipe, ils sont occupés très très bien de ma petite fille au mois de juillet. Et on a été reçus comme des princes. Et avec le boulot que vous faites, franchement, la patience qu'ils avaient.
2: Urgence pédiatrique.
0: Pédiatrique, j'ai dit quoi?
2: Psychiatrique.
0: Ah, c'est pareil.
2: Ça, c'était
0: moi
2: pour
0: ça.
2: Toi. C'est pour ça.
0: Urgence pédiatrique, voilà. Vous saluez toute l'équipe parce que il y avait plein de gamins. Ouais, il faisait chaud et tout. Vous le faites pour moi, s'il vous plaît, Nicolas?
4: Oui, pas de soucis.
0: Ok, merci. Ensuite, alors.
1: Le cinéma français se porte très très bien. Je sais pas si vous avez été au cinéma récemment, Nicolas.
4: Il y a un bout de temps.
0: Ouais, pareil, la Bamba était avec moi.
1: C'est pareil. On joue au ciné-quiz ce matin. Allez.
0: C'est la musique de quel film, ça, déjà? Écoute.
4: Ah, c'est Top Gun.
0: Ouais,
1: Tom Cruise. Il vient de poser dans GQ, là, il est très beau, entre parenthèses. Hein.
0: GQ.
2: Pardon, madame, vous auriez le dernier numéro de GQ. Je voudrais le GQ, s'il vous plaît.
0: GQ, c'est plus classe, quand même. C'est pas possible. Allez.
1: On est d'accord que Bruce Willis, il a joué dans Piège en haute mer.
4: Oui.
1: Non. C'est Piège de cristal. Ouais, Piège en haute mer, c'était Steven Seagal.
0: Et Tom Hanks, alors?
4: C'est vrai.
0: Il a joué dans Forrest Gump ou pas?
4: Ah oui, Tom Hanks, oui.
0: Bravo.
1: J'ai un doute, il s'appelait comment déjà le petit garçon qui balançait sa hache dans une cible au cinéma?
4: Ah, c'est Jean Mineur.
1: Ben ouais,
5: Jean
1: fort.
5: Mineur, ah. Publicité.
1: 01 47 20 00 01. Bah oui.
0: Et ça abîme Nostalgie.
1: Oh là là.
2: Et c'était Patrick Poivet qui le faisait.
0: Ah, Patoche.
1: Eh ouais.
0: Ah bah merde, il a pris de l'oseille partout celui-là. On est d'accord que dans Ratatouille, c'est le rat qui s'appelle Ratatouille. Hein.
4: Le rat, il s'appelle Rémi, je pense.
0: Oh, bien joué, on a failli l'avoir.
1: Et enfin, ça fait comment déjà la musique des Dents de la Mer?
4: Ah, j'ai vu 10 fois le film, alors ça fait...
0: Allez, là, j'en bouffe. Allez, c'est bon.
1: C'est gagné, bravo Nicolas. Vous allez faire plaisir à votre fils Lenny avec vos tout nouveaux écouteurs Bluetooth et collecteurs Nostalgie.
4: Super, merci beaucoup.
0: Merci Nicolas d'être venu jouer avec nous ce matin, c'est sympa de vous avoir. Salut à nos amis de Béziers.
4: Super.
0: Michael Field, Two Friends, voici un tube Nostalgie, une pépite. Tout à l'heure Alain Souchon et Lionel Richie.

0: Bonne musique, bonne humeur. On salue notre camarade Ghislain qui est branché sur la route en train de nous écouter tous les matins.
1: J'espère qu'il va bien. Vous continuez de nous laisser des messages vocaux pour nous dire avec quelle star vous avez déjà pris une photo, dans quel contexte, où c'était, tout ça. Et puis on vous passe vos messages dans 10 minutes.
0: Dans un instant, Michael Sambello, c'est Flashdance que vous adorez.
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13: 8h31 sur Nostalgie. On écoute les infos de Patrice.
14: Bonjour Philippe Essendi, bonjour à tous. Défense, Ukraine, énergie, mais aussi protection des moins de 15 ans sur Internet. Ursula von der Leyen prononce ce mercredi son discours sur l'état de l'Union devant les eurodéputés. La présidente de la Commission européenne doit notamment présenter de nouvelles mesures pour encadrer l'accès des jeunes aux réseaux sociaux et à certaines plateformes. Il s'agit de mieux lutter contre le harcèlement, les risques d'addiction, le manque de sommeil ou encore les sollicitations sexuelles pour les plus jeunes. La mobilisation des pêcheurs. Ce matin, une centaine d'entre eux ont bloqué le dépôt pétrolier de Frontignan dans l'Hérault après celui de Fos-sur-Mer, bloqué mardi, en cause la flambée du carburant et leurs conditions de travail qui se dégradent. Une délégation sera reçue jeudi par la ministre de la Pêche. Faute d'avancer, les professionnels menacent d'intensifier le mouvement. Rachida Dati face à ses juges, l'ancienne ministre de la Justice comparée à partir d'aujourd'hui devant le tribunal correctionnel de Paris aux côtés de l'ancien patron de Renault, Nissan, Carlos Ghosn. Ils sont poursuivis notamment pour corruption et trafic d'influence présumé. Dati est soupçonnée d'avoir perçu 900 000 euros de Renault-Nissan lorsqu'elle était députée pour faire du lobbying. Elle conteste les accusations. Et puis la météo, un ciel nuageux des Pyrénées à l'est cet après-midi.
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13: 8h32, ça y est, c'est parti. C'est le deuxième titre de Flash Dance. Je l'adore. Michael Sambello, salut Sandy.
15: Salut Philippe. Hélène est vendeuse en boulangerie. Et dit, on est dans les miches avec vous depuis 5h ce matin.
13: Magnifique, quel bel endroit. Allez,

0: On est mercredi, journée cinéma aujourd'hui, bienvenue sur Nostalgie, 8h35. Le sujet de ce matin reste dans la photo, hein, parce que hier on en parlait des photos que vous aimez bien prendre et tout, parce que c'est le bicentenaire de la création de la photographie. C'est français la photographie.
1: Oui, monsieur.
2: C'est Nips, si je me trompe pas, qui a créé la photo, non?
0: Ah non.
3: Je ne sais pas qui.
0: Jean-Louis Kodak.
2: Ok. Ouais.
0: Nips.
2: Ouais, c'est pas Nips.
0: J'ai vu ce mot-là, mais c'est sur des sites un petit peu spéciaux, moi.
2: Nips,
0: de bricolage.
2: Nips, ingénieur français.
0: Oui, vas-y. Qui a créé
2: dans
0: le boulon.
2: La chambre noire de Nice-et-Fort, l'envers du déclic. Voilà, je crois que c'est lui. Hein.
0: Et dans 10 minutes, il y a le défi, tu me remets cette question.
2: L'inventeur de la photographie, voilà. Pour une fois que je sais quelque chose.
0: Ok, vas-y, il est 14h20, on va prendre un petit café, puis on va retourner bosser. Allez.
2: Tiens, il y a Nicolas qui nous a envoyé une photo, lui, avec une star. C'est Denis Brognard.
4: Donne-moi à bouffer.
2: Non, bah, visiblement, il n'était pas sur Koh-Lanta parce qu'ils sont en petite chemise tous les deux avec une petite veste. Donc, ça devait être dans une soirée. Hein.
0: Une photo avec Denis Brognard.
2: Ouais.
0: J'ai bossé avec lui, ouais. Très sympa.
2: Ah ouais?
0: 2,75 m de haut.
2: Oui, il est très grand, ouais.
0: Alors, si vous avez besoin, par exemple, vous avez une grange.
2: Ouais.
0: Et il faut changer l'ampoule, le néon qui est en haut, vous appelez Denis Brognard. C'est très gentil.
2: Ça t'arrive des fois tu vois des stars à la télé, en fait, tu les vois en vrai, ils sont tout petits?
0: Oui.
2: Hein? Moi, ça me l'a fait.
0: J'ai pas envie de donner des noms.
2: Ah, mais si.
0: Mais il y a
2: un
0: journaliste qui faisait le 20h.
2: Qui?
3: Ah, Pujadas.
2: Ah, mais oui,
3: c'est connu,
2: petit.
3: Ça.
0: Ouais.
3: C'est connu,
0: ouais.
2: Moi, ça me l'a fait avec De Chavannes aussi.
0: Ah oui, il est pas grand.
2: Il est pas grand.
0: Mais grand par le talent.
2: Mais complètement, j'adore. Il y a qui? Il y a Tom de Meudon-Laforêt aussi qui a fait une photo avec une star.
5: Salut, alors moi, la célébrité avec qui j'ai eu la chance de faire une photo et de rencontrer, c'était lors d'un concert Star 80, c'était avec Christian Obidol de Zouk Machine, au Zénith de Caen, pendant la tournée Star 80. Christian Obidol a pris le temps avec ses fans d'échanger, prendre des photos, malgré le show qu'il y a eu juste avant. Et ça, je trouve ça énorme parce que y a la fatigue du show et ça peut se comprendre. Et c'est super parce qu'elle est adorable. Donc voilà, c'est toujours un plaisir d'aller les voir, mais aussi de les féliciter.
0: Oui, adorable.
2: Mais c'est ça qui est incroyable. Tu sors de show, t'as fait ton taf et tout, tu restes souriant et à la cool, quoi.
0: Alors que Jean-Louis Aubert, alors lui, tu nous dis un truc.
3: Ah, il fait la gueule après.
0: On plaisante, évidemment. Jean-Louis Aubert, juste une illusion. Alain Souchon, très sympa, Alain Souchon.
2: Aussi, ouais.
0: L'amour à la machine, 8h40.

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0: 9h10 sur Nostalgie, ce n'est pas de l'harmonica, c'est du banjo, Régis. Alain Souchon, bonne journée sur Nostalgie. Mickaël, à Vieux-Pont-en-Eau, c'est le Calvados, là on est vraiment dans le pays d'Auge. Salut Mickaël.
1: Bonjour Mickaël.
2: Bonjour Philippe, bonjour Sandy.
0: Allez, on joue, c'est parti l'ami.
3: Bonjour Mickaël, votre défi ce matin, gagner votre Nintendo Switch Lite. Pour la gagner, vous allez avoir 40 secondes pour répondre à un maximum de questions, faire mieux que Philippe et Sandy, et vous pouvez passer à tout moment. Justement, vous voulez défier Philippe ou Sandy?
2: Je vais défier Sandy.
0: Et pour quelle raison par exemple?
2: Il me semble que Sandy avait des petites touches normandes ou pas très loin, et puis j'adore ses blagues.
0: Mais bien sûr. Mais en fait, Sandy, elle a un appart dans chaque port, comme on dit. C'est-à-dire, si elle va dans un endroit, elle dit « Ah, j'achèterais bien un petit pied-à-terre ici. » Récemment, elle a même acheté un petit pied-à-terre à l'endroit où elle habitait. Trouver l'endroit sympa. C'est parti, top. 16 divisé par 8, ça fait...
1: 2.
0: Merci Sandy, c'est toi qui joues au fait. Hein. Quel pays a offert la statue de la liberté aux États-Unis?
1: La France.
0: Vrai ou faux? Le sommeil paradoxal est juste avant le sommeil profond.
1: Vrai.
0: Faux, avant le réveil. Quel roi a accueilli Léonard de Vinci en France?
1: Louis XIV.
0: François Ier, quelle marque de jean a popularisé le modèle 501 dans les années 80, d'après la croyance populaire? Quel peuple avait peur que le ciel lui tombe sur la tête? Les Jaulois. Quel était le surnom de la première ministre britannique Margaret Thatcher?
1: J'ai pas compris.
0: Quel était le surnom de la première ministre britannique?
1: Ah, Maggie, Miss Maggie.
0: Non, c'est Renault, ça. La Dame de Fer. Rajoute une mauvaise réponse même pour le.
4: On va mettre combien?
0: 3, c'est bien payé, ouais. C'est bien payé. Qu'est-ce qu'il y a?
1: Non, mais je suis nul.
0: Renault, Manu, déconne pas Manu. T'es prêt, Mickaël?
2: Allez, je suis prêt.
0: Tu es de retour, Mickaël? Alléluia! Top! Par quelle lettre commence le mot horloge?
2: H.
0: Dans quelle émission pouvions-nous entendre « C'est mon dernier mot, Jean-Pierre »?
2: Qui veut gagner des millions?
0: Vrai ou faux, c'est ce week-end qu'auront lieu les journées européennes du patrimoine.
2: Vrai.
0: C'est gagné! C'est gagné! Oui, messieurs!
1: Juliette et Capucine, vos petites filles, elles vont être trop contentes avec leur nouveau Nintendo Switch Lite.
0: Ah, c'est cool.
2: Et je crois qu'elles m'écoutent dans la voiture avec Alice, ma petite chérie, donc je les envoie.
0: Oh, c'est cool. On est contents.
2: Je les aime.
0: Oh, c'est mignon, Mickaël. Bah tiens, justement.
1: Ah ouais.
0: Hein, regarde.
1: Ah, c'est bien fait.
0: C'est you, c'est me, Lionel Richie. Écoute, c'est me comme c'est beau. 9h05, à bientôt, Mickaël. Vive le pays d'Auge.

0: Bien sûr qu'on va s'écrire. Bien sûr qu'on s'écrira à la rentrée.
1: On va pas s'oublier.
0: On va pas s'oublier comme ça. Allez, dans le cul la balayette, mon gars.
1: Bah oui.
0: Ah, les amours d'été, je peux dire. Ça, si je pouvais revenir en arrière, il y aurait pas la même discussion.
1: Non, évidemment.
0: Bien sûr, tu vas m'écrire, ouais. Pardon, je règle mes problèmes avec moi-même.
2: Je vois ça. C'est la semaine de la mobilité, du transport public partout en France. On va voir ce qu'on vit quand on prend les transports en commun dans ma liste dans 10 minutes.
0: Il y a vraiment un petit côté, là, ancienne maire de Paris, là, quand tu nous dis ça, la mobilité, les couloirs de bus, c'est toi, Sandy, tout ça. Tu vas nous réouvrir les quais de Paris, là, rapido, j'en peux plus, moi. Francis Cabrel et Gilbert, dans un instant.
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17: Dis donc, il ne serait pas 9h, 9h01 même sur Nostalgie. Patrice, qu'est-ce qui s'est passé ce matin ?
18: Plein de choses. Bonjour à tous. Nouvelle journée de blocage pour les pêcheurs après fosse sur mer mardi. C'est le dépôt pétrolier de Frontignan dans l'Hérault qui a été bloqué ce matin par une centaine de professionnels. Ils réclament des réponses face à la hausse du carburant et à la dégradation de leurs conditions de travail. Jeudi, une délégation doit rencontrer la ministre de la Pêche. Sans avancer, le mouvement pourrait se durcir. Rachida Dati comparaît à partir d'aujourd'hui devant le tribunal correctionnel de Paris aux côtés de Carlos Ghosn, l'ancienne ministre de la Justice, est poursuivie pour corruption et trafic d'influence présumée. L'affaire porte sur 900 000 euros versés par Renault Nissan quand elle était eurodéputée. L'accusation soupçonne des activités de lobbying au Parlement européen. Rachida Dati conteste les faits et assure avoir exercé une activité d'avocate compatible avec son mandat d'élu. Ursula von der Leyen présente ce mercredi à Strasbourg son discours sur l'état de l'Union devant les eurodéputés. Défense, Ukraine, énergie devraient dominer l'intervention. La présidente de la Commission doit aussi annoncer de nouvelles mesures pour limiter l'accès des jeunes aux réseaux sociaux face à l'addiction aux écrans et autres harcèlements. Et puis la météo, le ciel sera nuageux cet après-midi des Pyrénées à l'est, le temps sera lumineux près de l'Atlantique et en Méditerranée, du vent dans la vallée du Rhône. Très bonne journée.
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0: Marc Lavoine et Gold à suivre sur Nostalgie. C'est l'heure de la liste, il est 9h10.
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2: C'est le début de la semaine européenne de la mobilité et du transport public. Qu'est-ce qu'on veut justement quand on est dans les transports en commun, Sandy?
0: Dans les grandes villes, déjà souvent, tu as le métro, le moyen le plus rapide et économique pour se déplacer. Sauf qu'à certaines heures, on est entassés les uns sur les autres. Bah oui, hein, ouais, le métro, c'est comme une boîte de sardines. Sauf qu'aux heures de pointe, les sardines, elles sentent meilleures.
2: Ah.
0: On vit des choses sympas aussi dans le train. Oui, t'aimes bien, par exemple, te faire ton petit croque-monsieur à la voiture bar. Bah oui, hein, sauf que quand il va au moment du déj, bah t'as la queue jusqu'à la voiture d'à côté. Donc t'attends ce moment-là. Hein. Bonjour, je suis Pénélope, votre barista, pour vous informer qu'il n'y a plus d'attente à la voiture bar. Alors oui, il n'y a plus d'attente, mais c'est aussi parce qu'il n'y a plus de croque-monsieur.
2: Ah, bah merde.
0: Et puis généralement, dans les transports en commun, que ce soit le bus, le métro, le train ou le tramway, t'as parfois des personnes qui parlent très très fort au téléphone. Ouais chérie, m'attends pas pour dîner ce soir, hein, je passe chez Didier et lui apporter des packs de ceinture parce qu'il a encore fait une crise de goutte. Hein. Ouais, les transports en commun, c'est comme un réseau social. T'as rien demandé à personne, mais tu sais tout sur tout le monde.
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0: 9h15 sur Nostalgia. C'est marrant, hein, on a l'impression que les gens nous écoutent, Sandy.
1: Ben oui.
0: La semaine de la mobilité, tiens.
1: Ouais.
0: Racontez-nous des choses marrantes qui vous sont arrivées dans les transports en commun. Ça commence à arriver, on a à peine demandé là. Bam, bam, bam.
1: Ouais, ouais, ouais. Et puis, on adore aussi découvrir ce que vous faites comme métier. Venez nous parler du vôtre chaque matin sur Nostalgie 39-37. 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
0: Je ferai gaffe, t'as un bout de comté dans la gencive, là. Concentre. Marc Lavoine et les Buggles sont sur Nostalgie.
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Sur Nostalgie, vous êtes sûr d'entendre les tubes que vous adorez, notamment ceux des années 80, 83, les Buggles, Video Kill the Radio Star. Tout à l'heure, on rendra hommage à Catherine Ringer avec Clarita Mitsuko Andy. Et la tribu de Dana nous emmènera dans le Finistère. C'est Mano sur Nostalgie.

0: 9h29 sur Nostalgie. La liste de Sandy tout à l'heure, c'était pour c'est la semaine de la mobilité.
1: Oui, des transports publics.
0: Transports publics. Mm-hmm. Alors, déjà, on salue tous les conducteurs de trains, de tramway, ouais, les bus qui nous écoutent le matin. On m'a dit qu'il y avait un bus à Enghien-les-Bains qui nous écoutait hier matin.
1: Très bien, bah,
0: trop sympa. Et vous avez des souvenirs, des anecdotes au pluriel de ce qui a pu vous arriver, des trucs marrants dans les transports en commun.
1: Oui, il y a Sophie de La Rochelle qui nous dit ce matin-là, je valide mon ticket, je m'installe tranquillement. 10 minutes plus tard, je comprends que je suis partie dans le mauvais sens. Ah. Au retour, le chauffeur me reconnaît. Ah bah cette fois, on sait où on va.
0: Oh,
1: la
0: sympa.
1: Petite vanne.
0: Ah, oh, quand on était môme, les premières fois qu'on prenait le bus, tu vois partir dans l'autre sens, t'oses pas dire au monsieur.
1: Ouais, ouais.
0: Oh la cata.
1: T'as peur en même temps. Il y a Émilie d'Orléans qui dit, moi, mon mari et moi, on voit le tram arriver, on se met à courir. Les portes s'ouvrent, je saute dedans juste à temps, sauf que lui est resté sur le quai.
2: Il
1: avait abandonné la course depuis longtemps.
0: Ouais, bah, divorce.
1: T'es arrivé, toi, avec ta femme, de la laisser sur le quai?
0: Non, mais pourquoi je ferais ça?
1: Non,
0: on a 2 ans de mariage.
2: Tu l'as fait ça, toi?
0: Tu l'as pas fait encore, ça? Pourquoi tu le fais pas?
1: Non, mais ça peut arriver quand c'est bondé, qu'il y en a un qui rentre par une porte, l'autre par l'autre, et au final.
0: Coup d'épaule.
1: Ah oui.
0: Mais moi, j'arrive la veille.
2: Toi, tu peux mettre des coups d'épaule. Moi, si je mets des coups d'épaule,
0: des coups
2: d'épaule,
0: c'est moi qui l'ai. Non, on est organisé, nous.
1: Oui,
0: ton mari, il t'a laissé sur un quai.
1: Non, des fois, quand c'est blindé, si, moi, des petits que j'ai laissés sur le quai.
2: Les gamins.
0: Tu les as retrouvés depuis. C'est vrai qu'ils sont lourds, ces mômes aussi. Paquet de chips, on revient dans une semaine.
1: Non, c'est même eux qui m'ont laissé sur le quai. C'est différent.
0: Les signes. Tu sais, il faut apprendre à lire les signes. Il y a des fois, ils n'osent pas te le dire, mais.
1: Et Caroline de Sète, elle nous dit moi, première fois que je prends le bateau-bus, très sûre de moi, je demande au marin, vous allez bien en centre-ville? Il me répond, non, on va traverser l'Atlantique.
0: Oh, sympa. Le bateau-bus.
1: Ouais.
0: Oh, t'arrives au boulot,
1: non? On va se faire ça, là, en sortant.
0: Ouais, bah, je te rappelle la soirée Nostalgie à Nice où j'ai passé 4 heures à alimenter les poissons. Hey, Gold, laissez-nous chanter sur Nostalgie.

0: C'est nostalgique que vous avez choisi aujourd'hui avec cette belle journée. C'est presque l'été indien qui continue. Isabelle, on vous a entendu fredonner quelques souvenirs peut-être dans le Loir-et-Cher sur Eurythmics. Racontez-nous, Isabelle.
1: Oui, bonjour Philippe et Sandy.
2: Bonjour Isabelle.
1: Voilà. Donc moi, je fais un métier un petit peu en voie de disparition, on va dire.
0: Animateur radio.
3: Possible.
0: On a une minute pour trouver votre métier. C'est parti, Isabelle.
2: Donc, c'est un métier ancien.
1: Oui.
0: Alors, c'est un métier qui est en voie de disparition parce que l'intelligence artificielle, la technologie, tout ça.
1: Non.
2: C'est parce que les choses avec lesquelles vous travaillez, on les voit de moins en moins dans la vie.
1: Non.
0: Un rapport aux animaux, peut-être, maréchal Ferrand, chose comme ça.
1: Alors, oui.
2: Ah ouais.
1: Un rapport à l'animal.
2: À l'animal.
0: Alors pourquoi? Pourquoi?
2: Le cheval.
0: Pourquoi ça disparaîtrait?
1: Non.
0: Agriculteur.
1: Non.
2: Le cochon.
1: Non.
0: C'est un animal. C'est un animal ou des animaux?
1: Enfin, ça touche.
0: Si vous vous rappelez plus de votre métier, Isabelle.
2: L'aigle.
1: Différentes espèces.
2: Les aigles, les oiseaux.
0: On
1: est toujours sur la même espèce, mais ça touche.
0: Et pourquoi c'est en voie de disparition? Parce que l'animal en lui-même est en voie de disparition?
1: Absolument pas.
0: Alors vous êtes vétérinaire pour Diplodocus?
1: Non.
2: Les tortues?
3: Hop là.
0: Ah, non. Pas bête les tortues. Non. Alors c'est quoi votre métier, Isabelle?
1: Alors mon métier, c'est tanneuse de cuir de poisson.
0: Tanneuse, c'est-à-dire vous fabriquez.
1: C'est-à-dire que je transforme la peau de poisson en cuir.
0: Et pourquoi c'est en voie de disparition?
1: Parce que ça ne se fait pratiquement plus. Au niveau artisanal, je parle.
0: Hein, c'est dommage. Parce que...
2: Et vous?
1: Après, voilà. Oui, et je ne travaille qu'avec du végétal, donc aucun risque sur le cuir.
0: Oui,
1: donc
0: c'est ça.
1: Je travaille à la fois avec les plantes pour le tannage et à la fois avec les plantes pour la couleur.
0: D'accord, mais fabriquer, c'est quoi, de la maroquinerie ou c'est des...
1: Alors, moi, je fabrique le cuir, je suis tanneuse à la...
0: Tanneuse.
2: D'accord.
0: Ça et vient après, du mot voilà. Tanné.
2: Donc, c'est transformé en sac et en...
1: Après, voilà. Après, les maroquiniers prennent le cuir, le transforment en sac, etc.
0: Ah.
2: D'accord.
0: Et pourquoi vous parlez du poisson, du
3: cuir de poisson.
0: Du cuir de poisson, c'est quoi le cuir de poisson?
1: Ça peut être n'importe quel poisson à partir du moment où on a les doses, etc.
2: Même du poisson pané, ouais.
0: Bien sûr, c'est un sac à main en poisson pané. C'est tellement joli. Hein, Captain Haddock.
1: On peut travailler sur du saumon, on peut travailler sur de la truite, sur de l'esturgeon, sur du silure, sur n'importe quel poisson.
0: Oui, mais c'est hyper connu.
1: À partir du moment où. Voilà.
2: Ok,
1: et la transformation de la peau à la base et on arrive au cuir en finale.
0: Non, mais c'est hyper connu.
2: Okay,
0: il y a du haut de gamme de maroquinerie, c'est du cuir de thon.
1: Alors, il y a du haut de gamme, mais on ne travaille pas forcément. Et il y a du haut de gamme, effectivement, comme vous dites, mais en tant que métier artisanal, il y a très très peu de personnes qui travaillent que avec du végétal.
0: Regardez, moi, les pompes que j'ai, c'est les pompes de macro. Allez, c'est bon, Isabelle.
2: Bravo, merci de nous avoir fait découvrir votre métier. On vous offre vos écouteurs collecteurs nostalgie.
1: Merci beaucoup. Et ça se trouve dans le Loir-et-Cher.
2: Ok.
0: Ma famille habite dans le Loir-et-Cher, Isabelle.
1: Ma famille habite dans le Loir-et-Cher.

0: Je reviens sur Isabelle deux secondes. Ce qu'on nous a demandé, c'est Océanos, sa société.
1: D'accord.
0: Elle est tanneuse de cuir de Poiscaille.
1: Dans le Loir-et-Cher.
0: Dans le Loir-et-Cher. Retourne à la mer avec Mano, la tribu de Dana. Restez avec nous, j'ai rapporté même un 45 tours. Je crois que je suis le seul à encore l'avoir en France.
1: Okay.
0: C'est un petit morceau funky, comme il fait beau, ça va faire du bien. Fait péter...

0: fan, Mano, ça fait toujours plaisir à entendre. C'est la tribu de Dana sur Nostalgie.
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2: Tu nous parlais de ta pépite que tu nous as ramenée ce matin, Philippe. Pintou.
0: C'est le premier 45 tours que je n'ai jamais rendu à mon pote David au collège.
2: Eh ben, il serait peut-être temps alors.
0: L'histoire, c'est que ça. Et je suis sûr que s'il entend, il va dire bah tu me le rends maintenant,
2: bah oui,
0: 40 ans après.
2: Hein.
0: Vraiment, c'est un morceau comme ça qui est passé dans l'univers funk, mais qui est assez particulier parce que c'est pas Delegation, c'est pas Earth, Wind & Fire, c'est léger. Le groupe s'appelle Garry's Gang. Hmm. Je crois que c'est un peu l'ambiance, si vous connaissez les discothèques parisiennes, le Metropolis.
2: Ah oui, très bien.
0: Ou le Macumba, okay. Ou les discothèques d'Aix-en-Provence, d'Avignon. Cette espèce de liberté, tu vois. La 104 ZS.
2: Oui.
0: La bagnole blanche avec le filet rouge. La première 205 GR avec le Minolta écrit avec la carte essence, mon gars. Garry's Gang, Knock Me Out. Ça, c'est du bonheur nostalgie.

0: Ah, j'y retourne demain à cette époque, moi. Je vous promets, j'y retourne demain. Il n'y avait pas de délire entre choisir entre un diesel et charger une bagnole électrique. Ouais. Tu prenais la mazout à papa et puis c'était réglé. Hein. À demain, Sandy.
1: À demain, Philippe, 7h35, avec tout ce mois de septembre, vos vacances chez Odalis Vacances.
0: À gagner. Salut, Guillaume.
2: Bah, salut, les amis. Salut, c'était super. Guillaume. Garry's Gang, extraordinaire.
0: Bah, ouais.
2: Extraordinaire. Si vous voulez les voir, ils sont toujours en concert. Hein. Ils sont dans 10 jours à New York. Au sein
0: Nostalgie paye vos vacances. Ouais. C'est parti. C'est parti. Il a tout... Guillaume, il a toujours les infos.
1: Mais oui. C'est vrai.
0: Guillaume,
1: il bosse, oui. En fait, hein.
0: À combien il est le concombre chez Grand Frais ce matin?
2: Oh, alors là, ça, c'est une bonne question.
0: Eh ben, tu bosses. Tu nous réponds demain. Bonne matinée à toi.
1: Bisous.
2: Merci. Bonne matinée. Kiss, Jean-Jacques Goldman ou encore Madonna, c'est pour vous. Belle programmation ce matin. À tout de suite.
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2: Merci pour le café. Un grand bonjour, c'est Guillaume Aubert, on passe la matinée ensemble. Soyez les bienvenus avec Jean-Jacques Goldman qui arrive et voici Madonna. Il est 10h.

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Comment rester de bonne humeur 24h sur 24? Eh bien, bienvenue sur Nostalgie avec Kiss maintenant, qui à l'époque se sont fait démonter par les fans, parce que Kiss, c'est des rockers à la base, et ce tube a dérouté tout le monde, du disco par des rockers, personne n'a compris. Comme quoi, faut arrêter de mettre des gens dans des cases. Hein. Kiss, extraordinaire ce matin, vous montez le son de Nostalgie. 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

0: moi je vous adore, surtout avec vos messages ce matin.
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0: Je salue Thierry qui est à Lyon, qui est en télétravail. Je ne sais pas si Thierry, comme tous ceux qui sont en télétravail, hein, beaucoup, vous ne l'avez pas tout de suite, vous douchez tout à l'heure à 16h, vous êtes encore en pyjama. Ouais, on vous a grillé. Vous passez juste le visage sous l'eau, mouillez un petit peu les cheveux pour paraître bien devant la caméra. Et puis, c'est tranquille. Hein. En tout cas, merci pour votre message et puis merci d'écouter Nostalgie pendant que vous êtes en réunion en même temps. Ça, c'est top. Vous laissez vos messages sur les réseaux sociaux de Nostalgie et puis on est avec vous toute la matinée, évidemment.
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0: En attendant, je vous offre une nouvelle demi-heure non-stop avec France Gall, avec Billy Ocean qui arrive. Encore Nena, vous vous souvenez? Oui, à tout de suite.
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Ce samedi mercredi 16 septembre, c'est la journée mondiale du nettoyage. Je ne parle pas des chaussettes sales qui traînent dans la chambre. Non, je parle de prendre un sac poubelle comme des millions de bénévoles et de ramasser les déchets sur les plages, à la montagne, partout, dans les forêts, etc. C'est le World Clean Day qui réunit des millions de bénévoles dans 191 pays. Bravo. France Gall sur Nostalgie.

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On est bien tous ensemble ce matin au cœur d'une demi-heure non-stop. Beaucoup de musique sur Nostalgie, vous le savez. Et puis vos messages aussi. Je salue Priscilla de Nice. Et voici Youssou N'Dour et Néné Chéri, extraordinaire ça. 7 secondes.

0: Merci d'avoir choisi Nostalgie. On passe un super moment ce matin. Ne manquez pas dans un instant Mylène Farmer ou encore un bon Stevie Wonder. À tout de suite.
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32: Allez, que de la musique ce matin sur Nostalgie, c'est un réel plaisir. C'est Guillaume Aubert avec Stéphanie Chir et voici Stevie Wonder. 11h.

Je vais faire un petit peu d'autopromo une fois par an. C'est l'anniversaire de Nostalgie aujourd'hui, votre radio qui a été créée le 16 septembre 83 à Lyon. Bon anniversaire Nostalgie, radio number one grâce à vous. Voici Chad Jenkel et je salue Benoît qui s'occupe des

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0: Mais important d'écouter Nostalgie au travail, hein. C'est vrai que la journée passe beaucoup plus vite. Salut Christophe dans son garage qui bosse sur les voitures, il y a de la vidange en ce moment. Merci d'écouter Nostalgie. Et les clients adorent, c'est top. Merci pour vos messages, vous laissez vos messages évidemment toute la journée sur les réseaux sociaux de Nostalgie. A tout de suite avec Evelyne Thomas et puis un bon Rita Mitsuko.
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0: 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Depuis hier, des hommages partout. Catherine Ringer, je me souviens par exemple d'une interview, on était couchés sur la moquette tous les deux, je lui tendais le micro, enfin c'était Catherine quoi. L'Erita Mitsuko, a des plus grands groupes de rock français qui a marqué toute une génération, même les plus jeunes, comme Violette, 20 ans de Lausanne en Suisse.
1: Moi, une chanson que j'adore d'Erita Mitsuko, c'est comme ça, parce qu'avec deux accords, ils arrivent à faire un tube. Et

11h42, je commence déjà à avoir un petit peu faim, moi, ça sent bon. Qu'est-ce que vous préparez chez vous? Ça a l'air délicieux. Merci en tout cas de préparer la cuisine en écoutant Nostalgie. Mais c'est Julien Clerc, la fille au banilon. Il y a aussi ZZ Top qui arrive avec Rough Boy, extraordinaire slow de l'été 85.

0: quand on écoute Nostalgie, c'est plein de sourires et de bonne humeur et de bonne musique. Ça, au moins, on peut pas nous l'enlever. On peut plus mettre d'essence dans la voiture, mais ça, avec Nostalgie, heureusement, c'est la fenêtre pour souffler un petit peu avec Cool and the Gang qui arrive dans un instant. Il y a aussi Indochine, 3 nuits par semaine que vous adorez. Et puis, juste après les infos de midi, l'instant Johnny, à tout de suite.
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9: 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Il est midi. Voici les infos de Guillaume Parizeau. Bonjour Guillaume.
15: Bonjour Guillaume, bonjour à tous. On parle du discours sur l'état de l'Union européenne d'Ursula von der Leyen. En politique, le député Philippe Rhin a été suspendu du Parti socialiste. Et la météo, les températures redeviennent respirables cet après-midi. Sécurité de l'Europe, conséquence des guerres en Ukraine et au Moyen-Orient, changement politique et climatique, relations commerciales, intelligence artificielle ou encore réseaux sociaux. Comme prévu, Ursula von der Leyen a abordé de très nombreux sujets ce matin dans son discours annuel sur l'état de l'Union devant les députés européens à Strasbourg. Sur place, tour d'horizon avec Eric Ravel.
19: Difficile d'évoquer tous les dossiers chauds du moment sans trop les survoler. C'est pourtant le pari qu'a tenté ce matin Ursula von der Leyen. Résultat, un long discours en forme d'inventaire à la Prévert. Impossible à résumer, mais parmi les points à retenir, la présidente de la Commission a promis un plan de lutte contre les vagues de chaleur. Elle s'est aussi montrée ferme avec la Chine, appelant à rééquilibrer les échanges commerciaux. Face aux offensives de Donald Trump, elle a ouvert la porte au Canada, proposant d'en faire le premier membre associé de l'Union européenne, sans plus de détails. Enfin, elle a aussi confirmé son intention d'interdire les réseaux sociaux aux moins de 13 ans pour les protéger de leur influence néfaste. Reste à savoir désormais si ses bonnes intentions seront suivies des faits.
15: Merci Eric. Ursula von der Leyen d'ailleurs a aussi appelé à lutter contre la montée des sentiments anti-européens. La colère gronde toujours dans les rangs des pêcheurs. Une centaine d'entre eux ont bloqué aujourd'hui l'accès à un dépôt pétrolier à Frontignan dans l'Hérault, alors que c'est le troisième jour de leur mobilisation. Elle vise à interpeller le gouvernement sur la hausse du prix des carburants et de la dégradation de leurs conditions de travail. Hier, des pêcheurs avaient bloqué pendant plusieurs heures un dépôt de pétrolier à Fos-sur-Mer dans les Bouches-du-Rhône avant une intervention des CRS qui avait levé le blocage. En politique, le député Philippe Brun a été suspendu du Parti Socialiste en raison d'accusations de violence, annonce aujourd'hui de Patrick Minucci, président de la commission de la primaire de la gauche. Dans un communiqué, le Parti Socialiste invoque la défense des droits des femmes pour justifier la suspension. Par conséquent, le nom de Philippe Brun ne figure pas parmi la liste des 5 candidats qui participeront à la primaire de la gauche hors LFI. Le député a dit ignorer ce qui est reproché. Enfin, du côté de l'étranger au Moyen-Orient, au moins 20 personnes, dont 5 enfants, sont mortes aujourd'hui dans l'effondrement d'un immeuble de 6 étages dans la ville de Gaza. Il avait été fragilisé par des frappes israéliennes.
9: La météo, très cher Guillaume.
15: Eh bien écoutez, les éclaircies dominent cet après-midi le Pays Basque, l'Occitanie, la Bourgogne-Franche-Comté et l'Alsace. Le ciel est légèrement voilé sur la Corse, l'Auvergne-Rhône-Alpes, la Nouvelle-Aquitaine, le Loiret, le Cher, la Lorraine, la Champagne, l'Île-de-France, le Nord, la Normandie, la Bretagne et les Pays de la Loire. Du soleil sur la Charente. Pour les températures, il faut compter cet après-midi 18 à Belfort, 19 au Havre, 21 à Angers, 27 du côté de Perpignan et 29 du côté d'Ajaccio.
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9: Comme tous les jours, Johnny Hallyday est avec nous avec ses tubes, tous ses tubes. Voici Qui ose aimer sur Nostalgie.

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1: Beaucoup de bonne musique sur Nostalgie, vous êtes là pour ça. Et Lamine, qui bosse dans son taxi à Paris, bosse avec Nostalgie évidemment dans la voiture. Et vous allez monter le son. Je peux vous dire que ma pépite de 12h40, c'est juste un classique de la house music, c'est juste extraordinaire. C'est Joe Smooth avec Promised Land. Alors ce nom vous dit peut-être rien, mais c'est ça Joe Smooth. Ça se joue dans toutes les boîtes et toutes les discothèques de France, même encore aujourd'hui. Je vous passe ce tube en entier, évidemment, dans un instant.
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1: Ne manquez pas non plus Phil Collins, Michel Berger, ou encore Chagrin d'amour, nouvelle demi-heure non-stop, tout de suite sur Nostalgie.
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Il s'agit Bonne Musique, c'est la radio de Céline Dion tout le mois de septembre, de Céline Dion qui arrive avant 13h. Et voici Francis Cabrel, Je t'aimais, je t'aime, je t'aimerai, pour vous sur Nostalgie.

Voici ma pépite du jour, Joe Smooth, DJ producteur de Chicago. C'est un barman qui lui dit un jour, ta musique est très cool, très smooth. Il va prendre Joe Smooth en pseudo. Et sa musique n'est pas seulement dansante, il y a du sens. Hein. Dans les paroles, il y a un message d'espoir, de rapprochement entre les hommes, de paix dans le monde, de retrouver la terre promise. Promised Land, Joe Smooth, c'est ma pépite pour vous aujourd'hui sur Nostalgie.

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2: Et puis Céline Dion, évidemment, avec nous tout le mois de septembre sur Nostalgie. 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Évidemment, sur Nostalgie, la musique ne s'arrête jamais. Pink Floyd arrive, ou encore après les infos de 13h, Modern Talking. Bel après-midi avec Nostalgie.
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25: Bonjour à tous. À retenir à 13h, c'est la demande d'Emmanuel Macron au gouvernement. Le président veut la mobilisation totale de l'exécutif sur l'approvisionnement et la maîtrise des prix des carburants. C'est ce qu'a rapporté aujourd'hui la porte-parole du gouvernement à l'issue du Conseil des ministres, alors que la colère se fait entendre et que les prix à la pompe frôlent les 3€ le litre. Un mot de justice, Rachida Dati a-t-elle touché 900 000 € pour soutenir les intérêts de Renault au Parlement européen ? L'ex-ministre de la Justice comparée à partir d'aujourd'hui devant le tribunal correctionnel de Paris pour corruption et trafic d'influence. Elle est jugée avec l'ex-PDG Carlos Ghosn en fuite au Liban pour avoir perçu de l'argent du constructeur lorsqu'elle était eurodéputée. La ville de Paris a pu manquer de transparence. C'est ce qu'a reconnu aujourd'hui le maire socialiste de la capitale devant la commission d'enquête sénatoriale. Emmanuel Grégoire a fait part également de ses profonds regrets sur le scandale des violences sexuelles dans le périscolaire sur le volet pénal. Là, plus de 230 enquêtes sont en cours dans les écoles primaires et les crèches de la capitale. On termine par du sport en foot. C'est le coup d'envoi de la première journée de la Ligue Europa. La Bretagne a rendez-vous avec l'Autriche. Le Sturm Graz reçoit Rennes. C'est la première fois que les deux équipes s'affrontent. Alors que les Lyonnais se déplacent en Belgique sur la pelouse d'Anderlecht au Lotto Park à Bruxelles. Deux rencontres à suivre dès 21h.
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25: Cet après-midi, du soleil sur la Charente, des voiles nuageux sur la Corse, l'Auvergne-Rhône-Alpes, la Nouvelle-Aquitaine, le Loiret, le Cher, la Lorraine, la Champagne, l'Île-de-France, le Nord, la Normandie, la Bretagne et les Pays de la Loire, des éclaircies sur le Pays Basque, l'Occitanie, la Bourgogne-Franche-Comté et l'Alsace. Pour les températures cet après-midi, 20 à Rouen, 21 à Paris, 22 à Limoges et 28 à Marseille. Voici Patrick Couvain jusqu'à 17h sur Nostalgie.
28: Et un grand merci à vous Guillaume. Bonjour, bienvenue, ravi de vous retrouver pour cette nouvelle après-midi sur Nostalgie. Vite, vite, des tubes avec Pink Floyd et Modern Talking.

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1: Et j'arrive les bras chargés de tubes avec France Gall, Whitney Houston pour vous accueillir mercredi aujourd'hui. Petit changement, vous l'avez remarqué du côté des températures. C'est un peu deux salles, deux ambiances. Une moyenne de 20 degrés sur la partie nord. Au sud, 25 degrés en moyenne avec quand même 31 degrés pour Montpellier. Et globalement, c'est du soleil pour tout le monde. Un bel été indien pour ce mois de septembre.
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1: Une jolie demi-heure de tubes non-stop pour vous avec Étienne Dao, entre autres, et Toto sur Nostalgie.
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Merci d'être là à 13h30, d'être en pause probablement. Merci d'écouter Nostalgie. Je ne sais pas si vous avez remarqué, mais chaque tube a un pouvoir sur vous, celui de vous détendre ou de vous faire chanter par exemple, avec Florent Pagny sur Nostalgie.

Excellent après-midi avec Nostalgie. Pas mal de commerciaux font de la route hein, avec nos programmes. Et d'ailleurs, c'est bien illustré là par une photo, un message que je viens de recevoir de Sébastien et Stéphane. Ils sont du côté de Rennes, en Bretagne, et ils écoutent évidemment Nostalgie sur la route. Avec les histoires d'art, l'héritage Mitsuko, l'hommage à Catherine Ringer continue.

Jennifer, je viens de voir la vidéo que vous venez de m'envoyer là à l'instant. Bravo, et ça chante dans la voiture, bravo à vous. Et bien alors, on voit bien Nostalgie en gros là sur la vidéo là, sur la radio. Bravo à vous. Tous ces tubes 80 qui mettent de la couleur dans votre après-midi avec Image, Police et 44 artistes américains.

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9: Et Nostalgie, c'est presque une entreprise familiale, hein, une grande famille. Police, on l'écoute ensemble. Et Images, tout de suite, 14h.

0: comme vient de me l'écrire Anne-Marie en Gironde, les tubes nostalgie à consommer sans modération. Mais oui,
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0: Et toujours une grande quantité de musique sur Nostalgie. Ouais, c'est incroyable. J'ai Jean-Jacques Goldman, Rick Astley pour vous. 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
0: Et en avant, la demi-heure non-stop, une pépite là, Level 42, mais également USA for Africa.
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0: Merci d'écouter Nostalgie.
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0: Alors, à qui je vais dire bonjour là? Vos messages, bien sûr, vous êtes tellement nombreux. Erika à Lyon, fidèle. Maria qui nous écoute au Portugal. Carole, Paris, elle est où? 17e arrondissement. Vincent, région de Marseille, il est peintre en bâtiment. Il nous écoute sur son échafaudage. Mais il a deux casques, vous voyez, Vincent. Un sur la tête et un pour nous écouter avec l'appli sur son smartphone.

0: le monde d'accord. J'ai choisi Depeche Mode, Stevie Wonder et Phil Collins. In the Air Tonight. Sur Nostalgie.
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7: Et ne me demandez pas comment j'ai fait, le temps file, hein, il est déjà 15h, le temps file quand vous écoutez Nostalgie avec Alain Souchon et Depeche Mode, Just Can't Get Off.

0: ambiance pendant que vous travaillez. Les tubes 80 s'enchaînent sur Nostalgie.
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0: Et les souvenirs aussi d'ailleurs. Avec Phil Collins dans ma playlist, Larry Tamitsuko qui arrive. Alors aujourd'hui c'est la journée mondiale du ménage. Vous allez rentrer à la maison et vous allez passer un petit coup de balai. Hein ? Non ? Un petit coup de chiffon ? Non plus ? Ah bah c'est du propre.
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0: Francis Cabrel, très vite. Et un tube de Sandra pour vous sur Nostalgie.
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0: 15h30, vous êtes au boulot, vous écoutez Nostalgie, c'est un peu le tournant de votre après-midi là, avec Hermes House Band, ce groupe néerlandais qui reprend ce tube mondial planétaire de Gloria Gaynor, I Will Survive, avec un gros souvenir quand même de victoire des Bleus. Merci d'écouter Nostalgie partout en France.
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Et vous êtes vraiment au top l'après-midi avec Nostalgie. Merci Edith de Rouen pour votre message. J'adore. J'en ai un pour vous aussi, Edith. Bonne fête. Voilà, oui, c'est septembre, en fait. Edith, Francis Cabrel. Et s'en va dans la foulée. Vous écoutez Nostalgie.

0: Merci d'être là, merci à Franck d'Avignon pour son message. Oh bah, je pourrais rajouter Véronique aussi à Béziers, hein. J'en ai 3 tonnes 12. Bon, pas besoin de réfléchir longtemps, hein, avec tous ces tubes 80 là qui sont parfaits. J'ai Culture Club pour vous, France Gall et une pépite avec David Bowie sur Nostalgie.
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22: Et votre après-midi est génial, tout simplement, avec les tubes Nostalgie. J'ai Stéphane Echer pour vous, le groupe Queen, et Culture Club, 16h.

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0: J'ai presque envie de dire trop vite même d'ailleurs. Le ton est festif avec The Art Company, Susanna pour vous, Daniel Balavoine également. On va l'écouter. Bon, j'ai fait ma petite enquête. 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
0: Et une nouvelle demi-heure de tubes non-stop sur Nostalgie avec Gold et David Bowie.
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0: Et merci à Dominique à Dijon, voilà, pour son petit message qui vient de tomber à l'instant. J'en ai pléthore. À Jean-François, région nimoise. Qui d'autre encore? Allez. Sylvie qui nous écoute à Strasbourg également. Laurent à Perpignan, voilà, qui vient de m'écrire à l'instant, Laurent. Hein. Perpignan, du soleil et nostalgie, c'est le bon équilibre. Ah, c'est ça, c'est vraiment gentil, c'est vraiment joli. Merci à vous. Miguel de Rennes qui distribue les tubes dans un instant. Il arrive, Miguel, hein, avec notamment George Benson, Hadaway et Paul Young sur Nostalgie.
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0: 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Dans quelques instants, 2 minutes, on écoute George Benson. Mais avant cela, un point sur l'info avec vous, Guillaume Parizeau. Bonjour Guillaume.
1: Bonjour Miguel, bonjour à tous. Ce qu'il faut savoir en cette fin d'après-midi, c'est que la troisième vague de canicule de l'été dans l'Hexagone a été moins meurtrière que les deux précédentes, avec 817 décès excédentaires du 27 juillet au 20 août. Un chiffre dévoilé aujourd'hui par Santé publique France, ce qui porte à près de 8000 décès le bilan provisoire des morts en excédent depuis ces épisodes de 2026. Dans le domaine judiciaire, Patrick Bruel est autorisé dans le cadre de son contrôle judiciaire à se rendre à l'étranger. C'est ce qu'a tranché aujourd'hui la cour d'appel de Versailles malgré l'opposition du parquet. Le chanteur de 67 ans est mis en examen dans 4 affaires distinctes pour viol, tentative de viol, agression sexuelle et harcèlement sexuel. Patrick Bruel conteste l'ensemble des faits qui lui sont reprochés. À l'étranger, au moins 5 personnes sont mortes aujourd'hui dans une attaque de drones russes sur un bus près de la ligne de front dans le sud de l'Ukraine. Annonce de l'administration militaire locale. En parallèle, Volodymyr Zelensky a affirmé hier qu'il va rencontrer fin septembre Donald Trump à New York, alors que Washington tente de relancer les efforts de médiation pour trouver une issue à la guerre entre les deux pays. Enfin, on termine par du sport. On connaît le calendrier de la prochaine saison de Formule 1 qui débutera à Bahreïn. Bonne nouvelle, les Grands Prix du Portugal et de Turquie sont de retour en juin et octobre 2027. La saison prendra fin les 10 et 12 décembre à Abu Dhabi.
0: Et côté météo, Guillaume, on est comment ?
1: La pluie est présente demain matin sur le Pays Basque, la Bretagne et la Manche, ainsi que le Nord. Des éclaircies sur la Champagne et l'Île-de-France, la Normandie, le Loiret, les Pays de la Loire et la Charente. Le ciel est légèrement voilé sur la Corse, les Pays de la Loire, l'Occitanie et la Nouvelle-Aquitaine. Du soleil sur l'Alsace, la Bourgogne-Franche-Comté, le Cher et l'Auvergne-Rhône-Alpes pour les températures 7 à Aurillac, 10 à Metz, 12 à Pontivy et 13 à Biarritz.
0: Merci Guillaume. Vous voulez la nuit ?
1: Bien sûr, je vous donne la nuit.
0: Avec vous. Nostalgie vous ramène jusqu'à 20h avec tous les tubes 80 que vous aimez, l'aventurier d'Indochine après Give Me The Night, donc sur Nostalgie.

Nostalgie vous ramène avec tous vos tubes préférés, ceux que je vous ai préparés, comme Adaway qui arrive dans quelques instants, et puis ceux que vous pouvez nous demander avec vos messages. Vous envoyez tout ça sur les réseaux sociaux, le compte Instagram de Nostalgie ou le mien, et on sera ravis de vous accueillir ici sur Nostalgie. Et tout de suite, sur une des paroles de Souchon, une musique de Woolsey, après Désir, Désir, en solo, c'est l'excellent Aviateur de Véronique Jeannot sur Nostalgie.

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2: Très heureux d'être avec vous en ce mercredi. J'espère que tout va bien de votre côté. Si vous avez eu des enfants à gérer, que vous avez quand même pu travailler en toute quiétude. Pour vous, décontracté. Ouais, pour souffler un peu, je suis là avec tous les tubes que vous aimez en non-stop et qui arrivent. Ceux que vous choisissez d'ailleurs. On aura tout à l'heure Franck de Saumur qui a choisi un tube de Michel Sardou. Eh ben, faut rester avec nous pour savoir lequel. Jean-Claude Suspense. Je vous ai préparé aussi Paul Young avec Love of the Common People. Et puis les Cure. Ah ouais, c'est mon groupe préféré. Que voulez-vous ? J'ai pas pu m'empêcher de vous offrir un petit Boys Don't Cry dans quelques minutes sur Nostalgie. Belle fin d'après-midi à tous.
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0: Comme promis, les Cure, Boys Don't Cry, Michel Sardou qui arrive, et puis vos pépites, bonjour.
1: Bonjour, je suis Sébastien.
0: Sébastien, quel tube vous ferait plaisir?
1: Alors une chanson qui était mélodieuse, mélancolique et pleine d'intelligence, c'était Des États d'Amérique du groupe Luna Parker.
0: Eh ben c'est pour vous et tous les fans.

0: Nostalgie, j'y vous ramène avec une demi-heure de tube non-stop. On se régale et on va pouvoir tenter les percus sur Paris Latino de Bandolero. Dans quelques minutes, vous allez pouvoir faire de la air batterie sur Boys Don't Cry et des Cure. Mais pour le moment, comme promis, une requête de Franck de Saumur, fan de Michel Sardou, qui voulait écouter une pépite. Alors, on arrête le suspense, c'est laquelle ?
1: Ma pépite 80 ce soir sur Nostalgie, c'est Africa Dieu de Michel Sardou. C'était super.
0: Excellent choix. C'est comme Franck, vous voulez choisir vos pépites, n'hésitez pas. Vous êtes toutes et tous les bienvenus sur Nostalgie.

0: Nostalgie vous ramène dans la joie et la bonne humeur, mais avec une pensée émue aussi pour Catherine Ringer. Nous écouterons Marcia Baila juste après les infos de 18h. Et si vous avez manqué l'émission spéciale Nostalgie Signature d'hier soir avec Thomas Cosset, bonne nouvelle, elle est disponible sur l'appli Nostalgie, sur le site nostalgie.fr pour cet hommage à Catherine Ringer, formidable, avec des extraits d'interview, avec des versions spéciales des chansons d'Erita Mitsouko. C'est disponible partout, les amis. Je vous souhaite une très belle fin d'après-midi. Merci de la passer sur Nostalgie.
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17: Nostalgie, il est 17h59. On est en avance, ça n'arrivera pas souvent. Il y a Marcia Baila qui arrive après l'info. Avec Guillaume Parizeau, bonsoir.
18: Bonsoir Miguel, bonsoir à tous. À la une de ce début de soirée, c'est la suspension du député Philippe Brun du Parti Socialiste en raison d'accusations de violence, annonce aujourd'hui de Patrick Mennucci, président de la commission de la primaire de la gauche. Dans un communiqué, le Parti Socialiste invoque la défense des droits des femmes pour justifier sa suspension. Philippe Brun ne figure pas donc sur la liste des 5 candidats qui participeront à la primaire de la gauche. La ville de Paris a pu manquer de transparence. C'est ce qu'a reconnu aujourd'hui le maire socialiste de la capitale devant la commission d'enquête sénatoriale. Emmanuel Grégoire a fait part également de ses profonds regrets sur le scandale des violences sexuelles dans le périscolaire. Sur le volet pénal, plus de 230 enquêtes sont en cours dans les primaires et les crèches de la capitale. Au Moyen-Orient, au moins 20 personnes sont mortes aujourd'hui dans l'effondrement d'un immeuble de 6 étages dans la ville de Gaza. Il avait été fragilisé par des frappes israéliennes sur un nouveau bilan des secouistes palestiniens. La guerre à Gaza a fait plus de 73 000 morts palestiniens d'après le ministère de la Santé de Gaza, dont les chiffres sont jugés fiables par l'ONU. Enfin, on termine par du sport. En tennis, Rafael Nadal va rejouer pour la première fois depuis sa retraite. L'ex numéro 1 mondial, vainqueur de 22 titres du Grand Chelem, va participer le 3 octobre à un tournoi d'exhibition Baléares pour fêter les 10 ans de son académie.
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18: Le soleil s'installe demain matin sur l'Alsace, la Bourgogne-Franche-Comté, le Cher et l'Auvergne-Rhône-Alpes. Des voiles nuageux sur la Corse, les Pays de la Loire, l'Occitanie. Des éclaircies sur la Champagne, l'Île-de-France, le Nord, le Loiret, les Pays de la Loire et la Charente. De la pluie sur le Pays Basque, la Bretagne et le Nord. Pour les températures, demain matin, il faudra compter 9 à Limoges, 10 à Charleville-Mézières, 12 à Nantes et 21 à Nice.
17: Merci beaucoup Guillaume, à tout à l'heure 19h. Nostalgie vous ramène jusqu'à 20h avec Funky Town Lip Sync après Marcia Baila, comme promis, Rita Mitsuko. Belle fin d'après-midi.

Nostalgie vous ramène avec tous les tubes que vous aimez pour terminer votre journée en beauté. Vous pourrez chanter dans quelques minutes sur Rien que pour toi de François Feldman et battre du rythme sur Bopper en larmes. Un Bopper, vous savez ce que c'est ? C'est un musicien de jazz, un joueur de bebop, tout simplement. Et oui, c'est de là que vient ce titre Bopper en larmes de Laurent Voulzy sur Nostalgie.

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0: Ravi d'être avec vous comme chaque fin d'après-midi sur Nostalgie, de rentrer ensemble du travail, le cœur et l'esprit légers. Les fans de Céline Dion commencent à trembloter. Et oui, dans à peu près 30 minutes, dès que les premières notes du tube de Céline Dion, je peux vous dire lequel, hein, Prière païenne, retentira sur Nostalgie. Il faudra appeler 3937 pour encore gagner aujourd'hui votre platine vinyle, votre double album vinyle live du Zénith 84. Tiens, à propos de Céline, on attend le concert ce soir. Les portes de la Plénitude Arena sont ouvertes. Ça y est, les premiers fans peuvent prendre place pour un concert qui débutera tout à l'heure à 20h si elle est à l'heure. Cela dit, samedi soir, elle était en retard de plus de 3 quarts d'heure, mais c'était pas sa faute. C'est parce qu'on attendait que Michelle Obama, qui était en retard, arrive. Et je vous assure que c'est vrai. C'est pas de la faute de Céline. Voilà. Bon, bref. Rendez-vous tout à l'heure, 18h50. Et d'ici là, je vous ai préparé une demi-heure non-stop avec Bananarama, Michel Berger et Michael Field.
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0: Nostalgie vous ramène, Céline n'est pas loin, 39-37 pour la platine vinyle, le double album vinyle et vous inscrire pour le tirage pour gagner vos places en VIP. Mais avant cela, on a Pascal de Lorraine qui a un souvenir à partager avec nous sur Bananarama, lequel ?
1: J'avais 13, 14 ans. Mm-hmm. En fait, c'était une amie qui faisait son anniversaire dans une boum. Ouais. Et des copains qui sont venus avec des 45 tours voilà, pour mettre de la musique. Et quelqu'un avait un 45 tours de Bananarama. Là, je crois que c'est la première fois vraiment où j'ai entendu parler et que j'ai vu le nom Bananarama.
0: Ouais. Et ben, retour en boum, mon cher Pascal, avec Vénus tout de suite sur Nostalgie.

0: combien d'années, si vous le savez?
1: Depuis au moins 5-6 ans.
0: Au moins. Alors, une petite question simple sur l'album qui a été écrit et réalisé par Jean-Jacques Goldman, dont on entendait un extrait à l'instant, Prière païenne, l'album 2, qui est un des plus grands succès de Céline. Il a été vendu à combien d'exemplaires en Europe? C'est un record hein, pour un album en français. 4 millions, 6 millions ou 8 millions d'exemplaires?
1: 8 millions.
0: Bah, bien évidemment, qui dit record? Disque de diamant, rien qu'en France, une des plus grandes ventes d'albums français de tous les temps. Natacha, bon, la première étape est pas mal, hein. C'est-à-dire qu'on va vous envoyer à Blois la platine vinyle et le double album vinyle du Zénith 95. Et puis, suspense pour le tirage à venir, pour vous offrir peut-être les places pour aller l'applaudir à la Plénitude Arena. Ça serait pas mal.
1: J'aime trop.
0: Un comment?
1: C'est trop bien, vraiment, ça serait incroyable.
0: Ouais, je sens une pointe d'émotion. Je vais pas titiller la corde sensible, si ce n'est que je vais vous souhaiter bonne chance et vous embrasser bien fort. Bonne soirée, bonne chance, Natacha. Comme Natacha, vous pourrez tenter votre chance, vous aussi, demain, en écoutant Nostalgie. À suivre dans quelques minutes, après les infos, Étienne Dao.

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19: 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Avant d'écouter Étienne Daho, on fait un point sur l'info. Avec vous, Guillaume Parizeau. Bonsoir, Guillaume.
20: Bonsoir, Miguel. Bonsoir à tous. À retenir ce soir, le député PS Philippe Brun s'est défendu en accusant son parti d'avoir instrumentalisé un conflit qui l'oppose à une ancienne collaboratrice pour le tuer politiquement. L'élu a été écarté aujourd'hui de la primaire de la gauche. Réaffirmant qu'aucune plainte n'a été déposée contre lui, le député a annoncé déposer plainte à son tour afin que la justice puisse établir les faits. L'autre info de ce mercredi, c'est toujours la colère qui gronde dans les rangs des pêcheurs. Une centaine d'entre eux ont bloqué aujourd'hui l'accès à un dépôt pétrolier dans l'Hérault, alors que c'est le troisième jour de mobilisation. Elle vise d'ailleurs à interpeller le gouvernement sur la hausse des prix du carburant et la dégradation de leurs conditions de travail. L'actu, c'est aussi la demande d'Emmanuel Macron au gouvernement. Le président veut mobiliser totalement l'exécutif sur l'approvisionnement et la maîtrise des prix des carburants, alors que la colère se fait entendre et que les prix à la pompe frôlent les 3 euros le litre. Sébastien Lecornu a demandé à ses ministres de prolonger jusqu'au 31 décembre les dispositifs d'aide ciblée au secteur touché par la flambée des prix et des carburants. En foot, c'est le coup d'envoi de la première journée de la Ligue Europa. La Bretagne a rendez-vous avec l'Autriche ce soir. Le Sturm Graz reçoit Rennes. C'est la première fois que les deux équipes s'affrontent. Alors que les Lyonnais se déplacent en Belgique sur la pelouse d'Anderlecht au Lotto Park à Bruxelles. Deux rencontres à suivre dès 21h.
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20: Tu demandes un petit pronostic, Miguel?
5: Victoire de Rennes.
20: Parfait. Et pour Lyon, Anderlecht?
5: Victoire de Lyon.
20: Non, d'Anderlecht. Il faut pas déconner non plus. Okay. Demain matin, de la pluie sur le Pays Basque, la Bretagne, la Manche et le Nord. Des éclaircies sur la Champagne, Île-de-France, la Normandie, le Loiret, les Pays de la Loire et la Charente. Le ciel est légèrement voilé sur la Corse, Occitanie, la Nouvelle-Aquitaine. Du soleil sur l'Alsace, la Bourgogne-Franche-Comté, le Cher et l'Auvergne-Rhône-Alpes. Pour les températures, 13 à Toulouse, 14 à Paris ainsi qu'à Lyon et 19 à Marseille.
5: Merci Guillaume. Allez les clubs français. Et belle soirée sur Nostalgie. Nostalgie vous ramène jusqu'à 20h avec les tubes que vous aimez. Une pépite de Tracy Chapman après le grand Étienne Daho.

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0: Excellent début de soirée sur Nostalgie.
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0: Très heureux d'être avec vous jusqu'à 20h. Si vous êtes coincé dans les embouteillages, si vous êtes dans des transports en commun, un peu fatigué, là, on va, vous savez quoi, on va chanter, on va danser, on va bouger ensemble et ça vous fera oublier tout le reste. C'est pas grave, hein, si vous êtes dans la voiture et que vous bougez dans tous les sens et qu'on vous regarde d'un air bizarre en disant, mais c'est qui cette folle, c'est qui ce fou, on s'en fout, justement. Faites ce que vous voulez, il y a zéro filtre, on se fait plaisir avec une demi-heure non-stop dans laquelle je vous ai prévu Easy Lover, tiens, du duo Philippe Bellet, Phil Collins, il y aura France Gall, Cézanne Pain, puis un tube d'orchestral Manœuvre in the Dark. Je vous dis lequel? Oh putain, non. Je vous fais deviner. Indice, c'est un hommage à Ian Curtis de Joy Division. Ça vous aide? Ça vous aide pas? Eh ben, pour savoir quel tube je vais vous passer tout à l'heure, il faut rester sur Nostalgie.
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Vidal qui arrive après les Bee Gees, quand Barry, Robin et Maurice sont passés dans la période disco. Ils ont basculé du côté aigu de la force. Et alors écoutez attentivement Tragedy, à la toute fin, il y a un gros bang. Et c'est un vrai son de Barry qui a soufflé très fort dans le micro, vous verrez. Vous n'écouterez plus le même morceau de la même façon. Écoutez bien.

Nostalgie vous ramène, bonne soirée à vous tous. Dans quelques minutes, Samantha Fox arrive. Mais pour le moment, chose promise, chose due. Je vous avais promis un tube d'orchestral Manoeuvres in the Dark. Et quel tube, ce souvenir. Hommage donc à Ian Curtis de Joy Division sur le merveilleux, merveilleux album Architecture and Morality. Qu'est-ce que j'ai pu l'écouter. Une merveille. Et c'est cadeau pour vous sur Nostalgie.

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1: Très bonne soirée sur Nostalgie avec dans quelques minutes 6 environ Nostalgie Signature avec Thomas Cossé. Bonsoir Thomas.
2: Salut Miguel, salut tout le monde.
1: Alors donne-moi envie de rester.
2: Alors écoute, Born to be Alive, Patrick Hernandez. Oui. Ok, j'adore. On est d'accord, mais là on enlève tout, mais les goûts, la facette.
1: Je sais, la version originale,
2: exactement,
1: version country.
2: Exactement.
1: Je l'adore.
2: Hein, on va l'écouter.
1: Tu sais quoi, je vais aller chercher mon Stetson et mes chaussures de cow-boy, les boots, là, les vrais. Et on écoute ça ensemble. Que de bonheur.
2: À ton service.
1: Merci, bonne soirée.
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17: Il est 20h sur Nostalgie, c'est Thomas Cossé et je vous embarque dans Nostalgie signature des tubes 80 et plus encore avec une version détonnante de Born to be Alive. Le grand Alain Souchon sera là aussi et on ouvre par un duo Jermaine Jackson plus Piazzadora. Bienvenue.
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0: Très heureux de vous retrouver ce soir ici sur Nostalgie, dans Nostalgie Signature.
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0: Eh ben ouais, quand acoustique rime avec historique. Parce qu'en fait, ce qu'on va écouter là, Born to be Alive, forcément, ça vous rappelle des titres très disco. Hein, on est sur de la boule à facettes, de la chemise ouverte et du col pelle à tarte. Alors qu'à l'origine de l'histoire, c'est un titre complètement acoustique que compose Patrick Hernandez, qui est à l'époque un honnête musicien de bal dans le sud-ouest de la France. Il compose ce titre, voix-guitare, tout simplement. Et puis, sur les conseils avisés de son producteur, il dit tiens, on pourrait peut-être en faire quelque chose d'un peu plus dansant. Alors il hésite beaucoup, hein, Patrick Hernandez, avant de se lancer dans la vague disco, mais finalement c'est quand même très beau cette version acoustique. Écoutez.

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2: Et comment ça va ce soir? Tout va bien. Vous êtes sur Nostalgie, vous êtes dans Nostalgie Signature. On arrive au bout d'une journée qui a été bien remplie, j'imagine. Et moi, je vais la remplir avec de la musique qui va nous faire vibrer tous ensemble. J'ai des tubes 80 pour vous. J'aurai Madonna, Into the Groove. Il y aura aussi Billy Ocean. Et puis, parce que c'est moi, je vais rajouter un petit truc en plus. Il y aura le feu du live pour In Excess et beaucoup, beaucoup d'émotions avec ce qu'on va écouter ensemble. Mistral gagnant qui sera repris par... Non. Je vous dis pas par qui ça va être pris, je vous laisse la surprise. Vous restez avec nous, ça se passe ici, sur Nostalgie, dans Nostalgie Signature. Et vous allez voir, ça va vous toucher en plein cœur.
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0: tous ensemble ici sur Nostalgie, dans Nostalgie Signature.
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0: Et pour cet extrait live qu'on va écouter maintenant, on pourrait avoir comme titre un dernier pour la route. On va écouter en live In Excess, Suicide Blonde. Alors je dis un dernier pour la route parce que Suicide Blonde, ça restera comme le dernier single fort du groupe australien en termes de vente, en termes de reconnaissance mondiale. Voilà, Suicide Blonde, ça va les installer une dernière fois au sommet des charts. Et puis Suicide Blonde, c'est un peu plus triste, ce sera le dernier titre joué sur scène par Michael Hutchence fin septembre 97 aux États-Unis près de Pittsburgh, et il va disparaître quelques semaines plus tard. Mais bon, c'est pas la dernière fois qu'on va les écouter. Vous allez voir ici sur Nostalgie, dans Nostalgie Signature, ils auront toujours leur place, et en live encore mieux. Suicide Blonde, In Excess.

0: Ce mercredi soir se passe bien parce qu'il se passe ici, sur Nostalgie, dans Nostalgie Signature.
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0: Alors pour la reprise ce soir, j'ai envie de vous ramener un petit peu la semaine dernière. On s'était collé un frisson assez phénoménal en écoutant ensemble Florent Pagny. C'était du piano voix pour le titre de Balavoine chanté de Michel Berger, chanté pour ceux qui sont loin de chez eux. Vous étiez là, vous étiez pas là, enfin bon bref. En tout cas, on avait vraiment eu un gros frisson. Et ce soir, j'ai envie de remettre un petit peu le couvert, de vous faire voyager à nouveau dans des émotions avec sa relecture de Mistral Gagnant, le titre de Renaud. Alors, quand on reprend Mistral Gagnant, en général, faut pas se rater. Et si je vous joue cette version de Florent Pagny, c'est parce que justement, il ne se rate pas, il ne se loupe pas. C'est vraiment juste sensationnel. Allez, le petit frisson dans cette version voix piano Florent Pagny pour vous sur Nostalgie.

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9: Une très belle soirée avec nous ici sur Nostalgie, dans Nostalgie Signature. Une nouvelle heure et pas mal de surprises, dont du live de Jean-Jacques Goldman et puis des tubes 80, Axel Bauer, Avenir et maintenant Charades, Give Me The Funk. Soyez les bienvenus.
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0: Merci de nous rejoindre ce soir ici sur Nostalgie, dans Nostalgie Signature. Et allez, pratiquement 9h10, c'est l'heure de l'acoustique.
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0: Et pour cette acoustique ce soir, on va retrouver A.A. et leur titre Hunting High and Low, qui sera le dernier single de leur premier album qui s'appelle aussi Hunting High and Low. C'est une chanson d'amour, Hunting High and Low, mais un amour craintif, on va dire, où on a peur de perdre son partenaire, on va partir à sa recherche, il s'en va, on va le chasser, le traquer ici et là. Hunting High and Low, A.A. acoustique ce soir sur Nostalgie.

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2: Salut tout le monde, merci d'être avec nous sur Nostalgie ce soir. Ce mercredi, j'ai envie de vous surprendre. J'ai envie de vous faire écouter du Céline Dion, mais pas comme d'habitude. Vous allez voir, c'est quelque chose de totalement déroutant et en même temps totalement attachant. Céline Dion dans une version, voilà, inattendu dans quelques instants. Les tubes 80 aussi arrivent. Rockwell, Michael Jackson, Somebody's Watching Me. Gérard Blanc sera là. Et puis, oh, Isabelle Adjani pour Pull Marine. Forcément, vous avez envie de rester avec nous ici sur Nostalgie, dans Nostalgie Signature.

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0: aucun doute, vous êtes bien sur Nostalgie. Vous avez fait le bon choix ce soir dans Nostalgie Signature.
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0: Pour le live de ce soir, on va retrouver Jean-Jacques Goldman. Jean-Jacques Goldman, au milieu des années 80, il passe sa vie sur la route. Entre 85 et 86, il va donner presque une année entière de concerts. Il va faire un grand stop en décembre 85 au Zénith de Paris. L'été 86, ce sera les festivals. Et puis entre les deux, toutes les villes de France qui comptent une salle de concert, il va venir les visiter. Et quand je regarde la setlist des concerts de Goldman en 85-86, je trouve ça très bien fait, parce que c'est pas juste un grand best-of. Il va chercher des titres qui parlent aux fans, il va aller vers des moments un peu exigeants, et puis, très malin aussi, il va faire un grand medley de ses tubes pour rassembler le plus de monde possible. On va écouter ça maintenant ici sur Nostalgie. C'est à peu près 6 minutes, vous allez voir 6 minutes de live de Goldman. Et si je compte bien, dans ces 6 minutes, 4 tubes immenses. On les écoute maintenant ensemble. Goldman en concert ici sur Nostalgie, dans Nostalgie Signature.

C'est Nostalgie, Nostalgie signature ce soir, avec la musique dans le cœur, la musique dans le sang. Nostalgie accompagne cette année encore l'établissement français du sang pour encourager le geste du don. Un geste simple, un geste qui rend fier. Un don de sang, ça permet quand même de sauver 3 vies. Toutes les infos sont sur efs.santé.fr. Le don de sang, le don de plasma, je le rappelle, ça sauve des vies, ça donne de l'espoir, ça donne même peut-être un peu du soleil dans la nuit.

0: Bonne soirée avec nous ici sur Nostalgie, c'est Nostalgie Signature.
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0: Et pour la reprise ce soir, ce sera une reprise de Céline Dion. Je vous rappelle au passage que demain, vous pouvez gagner vos invitations pour voir Céline Dion en concert à Paris en écoutant Miguel entre 17h et 20h. Miguel de Rennes, évidemment, ici sur Nostalgie. Et pour cette version reprise de Céline Dion, je vous ai choisi quelque chose d'un peu surprenant. D'amour et d'amitié, mais en guitare gypsy. C'est Chico et les gypsies qui font cette reprise. Et vous allez voir, même avec la voix d'un homme, le message est tout aussi touchant, tout aussi brûlant. Ça se passe ici, sur Nostalgie, dans Nostalgie Signature.

0: 22h sur Nostalgie, c'est Thomas Cosset pour Nostalgie Signature. Et ce soir, attendez-vous à de l'inattendu. Bob Marley sera là, Queen également, mais en version live. Et puis tous les tubes 80 que vous adorez, France Gall et maintenant Johnny Clegg. Bienvenue.
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0: Belle soirée ici avec nous sur Nostalgie, dans Nostalgie Signature. Il est pratiquement 10h10 ce soir.
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0: Et pour l'acoustique, ce sera Duran Duran avec nous. Alors Duran Duran, ce groupe anglais qui a connu des années très très fastes dans les années 80, passage à la décennie supérieure un peu plus compliqué pour Duran Duran dans les années 90, mais ils arrivent à se remettre sur la carte et sur les charts aussi avec le single Ordinary World. Ils n'arriveront pas à gratter un numéro 1 avec Ordinary World parce qu'ils sortent en même temps qu'un autre tube, Whitney Houston, I Will Always Love You. Donc oui, forcément, ça barre un peu la route du sommet des classements. On écoute ce soir cette version acoustique de Ordinary World, c'est Duran Duran dans Nostalgie Signature.

0: Johnny and Mary, vous restez avec nous. Ça se passe ici, sur Nostalgie, dans Nostalgie Signature.
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0: Merci de nous rejoindre ce soir ici sur Nostalgie, dans Nostalgie Signature.
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0: Alors, il faut savoir quelque chose. Les tubes 80 de Nostalgie font leur crise de croissance passé les 22h30 chaque soir. On écoute par exemple cette version de Corps à Corps Maxi par Image, le genre de trésor qu'on partage ici tous les soirs ensemble dans Nostalgie Signature.

0: Nostalgie signature sur Nostalgie. Une bonne soirée ensemble.
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0: Du live maintenant sur Nostalgie, du live avec Queen et Under Pressure. Alors Under Pressure, à la base, c'est un titre duo entre Queen et David Bowie. Et ce duo, en fait, il n'aura jamais vu le jour sur scène, même si on aurait pu croire un moment, en 85, au moment du grand concert caritatif Band Aid, que David Bowie allait rejoindre Queen sur scène. Mais bon, pour des sombres histoires d'organisation interne, de contraintes techniques, d'horaires, le duo ne s'est jamais fait. On va donc retrouver un an plus tard Queen sur scène à Wembley, à Londres, et cette fois-ci donc sans David Bowie, mais avec Freddie Mercury. Cette version live de Under Pressure, où Freddie Mercury est épaulé par Brian May et Roger Taylor dans les chœurs, c'est pour vous ce soir ici sur Nostalgie, dans Nostalgie Signature.

0: Sur Nostalgie, il est 23h et c'est notre petit rituel du soir dans Nostalgie Signature. Vous accueillir avec un quart d'heure américain, autrement dit du slow, du soft, du doux. Bonnie Tyler sera là, Bryan Adams et maintenant Stevie Wonder.
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2: On passe une soirée au top, vraiment, tous ensemble ici sur Nostalgie, dans Nostalgie Signature. Au top, parce que je vous ramène que des tubes dans quelques instants. Les tubes 80 de Kim Wilde, de Style Council aussi pour Shout to the Top. Je me disais, est-ce qu'on se ferait pas aussi un petit titre live, U2, hein, on ferait ça, Pride in the Name of Love, en concert ici sur Nostalgie. Et puis avant minuit, The Clash aussi, tout ça pour vous dans quelques instants dans Nostalgie Signature. A tout de suite.
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0: Yes, c'est Nostalgie, Nostalgie signature, 11h30 maintenant.
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0: Du live avec U2 pour Pride in the Name of Love, un titre qui est né d'ailleurs sur scène, puisque les premières ébauches de Pride ont été enregistrées pendant une balance d'une tournée américaine de U2 dans les années 80. Ça se passait même à Hawaï pour être précis. De toute façon, chez U2, les ingénieurs du son ont l'habitude de capter toutes les balances parce qu'on n'est jamais à l'abri d'un petit miracle ou d'une bonne idée. Pride in the Name of Love, un titre écrit par Bono, hommage à Martin Luther King. D'ailleurs, il y fait allusion à cette funeste journée du 4 avril, le jour où il a été assassiné. Pride en live, c'est U2 dans Nostalgie Signature. This is Pride.

Très heureux de vous accompagner encore ce soir ici sur Nostalgie, dans Nostalgie Signature, parce que votre journée n'est peut-être pas encore terminée, il y a encore peut-être un petit peu de boulot. Je vous salue, vous toutes, vous tous, les travailleurs du soir, vous qui travaillez tard. J'ai de quoi vous faire fredonner, chanter dans quelques instants avec Wham, avec The Clash. Et puis là, je vous sers ce tube 80 imparable, mais vraiment excellentissime. Style Council, Shout to the Top.

0: ensemble pour une bonne soirée ici sur Nostalgie, dans Nostalgie Signature.
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0: Bah oui, parce qu'il n'est pas encore minuit, et avant de basculer vers Nostalgie Disco Funk, il y a de quoi se faire plaisir ici dans Nostalgie Signature.

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